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Je suis né en Algérie, en 27. 19 ans, bien sûr. J'ai 98 ans. Je suis en Algérie. J'ai fait une partie de mes études primaires et secondaires en Algérie, une ville qui s'appelle Tlemcen. Et ensuite, j'ai fait autre chose avant de faire médecine. J'ai fait une prépa de grandes écoles à Alger. Et puis j'ai viré et j'ai fait médecine à Montpellier en France. Donc j'ai fait ma vie de médecine en France. Je suis retourné exercer 2 ans en Algérie, entre 54 et 56. Et puis c'est la guerre d'Algérie et... en tout cas, surtout dans la région où j'étais, qui m'a incité à revenir en métropole. J'avais une douzaine d'années quand je disais que je veux être médecin. Et j'ai changé de direction parce que j'ai un frère qui a 5 ans de plus que moi et qui a commencé médecine, évidemment, plus de 5 ans avant, puisqu'il a commencé médecine, lui, avant la guerre de 39-40, 45. Il a commencé la médecine, je pense, en 39, oui. Et ensuite, il a été arrêté par la guerre. Il a fait toute la guerre. Il est revenu en 45. Il a repris médecine en 45. Entre-temps, donc, moi, j'avais fait... Donc, pas entre-temps, un petit peu avant qu'il revienne. J'avais commencé à Alger mes études scientifiques, on peut dire, ma prépa ingénieur. Et puis, je l'ai rejoint l'année suivante en France. Mais comme il avait fait médecin, mais déjà médecine, j'ai dit, ben, moi, je ferai autre chose. Je ne voyais pas. Je ne voyais pas pourquoi je n'aurais pas fait autre chose que médecine, et je ne voyais pas non plus pourquoi je voulais faire médecine aussi comme lui. C'était un désir qui remontait à l'enfance et que j'avais ensuite mis de côté. Non, quand on parlait à la maison, qu'est-ce que tu veux faire, toi? Moi, je veux être docteur. Je crois que ça m'avait influencé parce que à 11 ans, j'ai eu une fièvre typhoïde. C'est ce que c'est. Bon, c'était mortel. C'est dû à un microbe. Et il n'y avait pas d'antibiotiques à l'époque, c'était en 1938. Et donc j'étais très malade. Et le médecin venait me voir tous les jours. Et après coup, je me suis demandé, quand j'étais médecin, ce qu'il venait me faire. Parce que, étant donné qu'il n'y avait pas d'antibiotiques, on ne pouvait pas faire grand-chose. Ah oui, j'aurais pu en mourir, oui, bien sûr, oui. Et comme il y a quelquefois des complications au niveau du cœur de cette maladie, il devait faire peut-être des piqûres de corde, je ne sais quoi, mais... des petites choses, du replâtrage. Il n'y a pas grand-chose à faire. Je l'aimais beaucoup, ce médecin. Il était jeune, d'ailleurs. Et c'est peut-être lui qui m'a donné l'idée d'être médecin. Alors, je veux être médecin. Bon, mes enfants veulent être pompiers quand ils voient les camions de pompiers. Ah, excellent. Ben, je pense que, d'ailleurs, tout un chacun garde des bons souvenirs de son enfance, normalement. Mais l'enfance en Algérie, vous savez, c'est un pays méridional. L'Algérie, plus que méridionale. Alors, les relations entre voisins, entre voisins au sens large du terme, sont très, très marquées. Donc, on est beaucoup, beaucoup de gens, c'est l'esprit de famille un peu. Et puis, le climat s'y prête. J'avais beaucoup d'amis et des amis d'enfance. J'en ai perdu un bon nombre maintenant, mais j'ai dans un groupe au moins de 5 amis. Avec le plus ancien, je suis ami avec lui depuis l'âge de 8 ans. Il est malheureusement mort il y a 3 ans. Et puis d'autres amis, il n'en reste plus qu'un. Mais il avait été ami pendant près de 80 ans. Très tôt, nous sommes installés en Algérie en avril 54. Et la guerre, si on peut dire, en tout cas l'insurrection a commencé en novembre. Oui, oui, j'étais médecin, oui. J'étais médecin libéral, comme ici. Et puis j'avais passé un concours de médecin des hôpitaux. J'étais médecin des hôpitaux de Tlemcen. Et j'avais un enfant qui, à l'époque, avait pas encore 1 an. Pas quand nous sommes installés là-bas. En venant ici, il avait 20 mois, bon, à peu près. La partie était terminée en Algérie. J'ai fait 2 ans d'exercice en Algérie. Et puis j'ai cherché à revenir en métropole. Je me suis renseigné dans la presse médicale à pouvoir prendre une succession parce que je voulais faire de la médecine omnipraticienne rurale. En Algérie, j'étais en ville. Bon, c'est une toute autre médecine, même en Algérie. Mais en venant en France, oui, je me suis inscrit à la faculté de Montpellier en dentaire. C'était la première année qui faisait l'école dentaire. Et c'était pas très au point. On avait très peu de cours. On faisait des stages chez les dentistes. Pendant cette année-là, très vite, au bout de 2 ou 3 mois, je me suis inscrit aussi en médecine simultanément
parce que l'internat ne prenait pas beaucoup de temps et que la médecine m'intéressait toujours. Voilà. Puis, en au bout de 2 ans, j'ai abandonné la partie dentaire parce que ce n'était pas suffisant. C'est la médecine qui m'intéressait. Voilà. Donc, j'ai fini ma médecine et je reviens à l'Algérie donc, pour des événements où notre vie était menacée, notre vie précisément, nous. On a décidé de repartir. Et comme je cherchais à m'installer en campagne, j'ai repéré dans la presse médicale, il y a toujours des médecins qui cherchent des successeurs ou qui cherchent des postes, etc. Et parmi ceux que j'avais repérés, le médecin qui exerçait ici avant moi m'intéressait. Et il m'avait dit, si vous voulez me fixer, venez voir. Et puis vous déciderez. Donc j'ai pris l'avion un jour, je suis venu, j'ai passé 24 heures avec lui et je suis reparti chez moi. Et en rentrant, on a failli sauter dans le train, il y avait une bombe sur la voie, quelques kilomètres avant d'arriver à destination chez moi en Algérie, à Tlemcen. Oui. Alors ça a fini de me décider, et ma femme, on s'en va tout de suite. On est parti sous quinzaine de jours après. Vous savez, l'Algérie, c'était vraiment comme la France, c'était une partie intégrante de la civilisation, des habitudes, des mœurs, tout ça. Il y avait deux populations distinctes, mais quand même assez intriquées. L'islamisme, tel qu'on le voit actuellement, n'existait pas. Et il n'y avait pas d'acte de violence, en tout cas lié à la religion. Il n'y avait pas de ni haine, ni quoi que ce soit dans les communautés. Au lycée, dans les écoles, évidemment, il y avait des Français d'origine, des musulmans locaux, au même niveau. Donc. En 1962, à la fin de la guerre d'Algérie, il y avait environ 1 million de Français d'origine qui ont quitté pour la plupart l'Algérie. Et il y avait quand même, à cette époque, 10 millions d'habitants musulmans. Il y avait des catholiques, il y avait des protestants, il y avait des juifs et des musulmans. Il n'y avait pas de bouddhistes, on ne voyait pas à l'époque.

J'ai pris la succession d'un médecin qui s'appelait le docteur Gutin. Il est resté une quinzaine d'années ici. Lui, il s'est installé avant la fin de la guerre 39-45. Il a eu s'installer en... il a exercé 13 ans, c'est vu, parce qu'il a exercé pendant la guerre ici. Raconter assez d'histoires. Il se faisait payer en nature dans les campagnes. Vous prenez de l'essence, il faisait échanger l'essence, les bons contre une poule ou un agneau. Enfin, c'était toute une histoire. Oui, donc j'ai pris sa suite. Mais j'étais marié avant d'aller en Algérie. J'étais marié en 53, l'année avant. Bon, et en arrivant ici, ben, j'ai trouvé le chef-lieu de canton, un bourg très animé. Saint-Jean était très très animé par rapport à ce qu'on voit maintenant. Tout le long de l'axe longitudinal de la commune qui part, si vous voulez, depuis l'entrée, là, au niveau de la place du Champ de Mars, jusqu'au bout de l'autre côté à la piscine, c'était des commerces qui étaient tous ouverts et ça grouillait tous les jours. En particulier dans le centre, au niveau du square du 29 juin, il y avait plusieurs épiceries, boucheries, marchands de chaussures, etc. Il y avait bien une dizaine d'épiceries. Ça n'avait rien à voir avec l'activité actuelle. Quand je suis arrivé, nous étions deux, docteur Gutin et docteur Laforêt, dont on a dû vous parler. Et il y avait un vieux médecin, quand je suis arrivé, il avait, je crois, 78 ans. Il n'exerçait plus beaucoup. Il était là depuis très longtemps. Alors il avait quelques personnes âgées qui le consultaient quelques fois, mais enfin, il ne faut pas compter comme médecin, il ne faisait pas grand-chose. Donc nous avons été deux pendant très longtemps. Il n'y avait pas de médecin à Saint-Laurent, du tout. Il y avait un médecin à Pont-en-Royans et un médecin à Saint-Nazaire. Et ici, donc, le docteur Laforêt et moi, et ça a duré jusque dans les années... Le docteur Collard est arrivé en troisième position, ça devait être fin des années 70, peut-être. Non, entre 70 et 80, oui. Vous savez, les gens ne sont pas très... Pas tous, en tout cas, une majorité, ne sont pas très sociables au début. J'ai l'impression qu'au début, il y a... Il s'était attaché au médecin qu'il consultait, celui auquel j'ai succédé. Donc, logiquement, il pouvait aussi bien continuer avec le successeur, ou dire, tiens, celui qui n'est plus là, je vais aller ailleurs. Déjà, à cette époque, si vous voulez, la notion de médecin de famille était très forte. Actuellement, de plus en plus, dans les jeunes générations, on va chez le médecin, j'allais dire un peu comme on va à la boulangerie. S'il n'y a pas de père de boulangerie, on va en chercher à l'autre. Voilà. Chez le médecin, c'est pareil. Et ça faisait également autrefois, mais exceptionnellement. Les gens étaient très attachés à leur médecin. Ce qui fait qu'au début, il y a une certaine réticence. On veut voir ce que c'est, ce médecin. Alors, les premières semaines de mon exercice ici, j'avais des cabinets normaux, beaucoup de gens, vous voyez, mais très peu de visites. Appeler le médecin chez soi, c'est déjà une forme... d'amitié. On allait chez lui, on voyait ce que c'était ce médecin, etc. Puis, ce qui fait qu'il faut un certain temps, peut-être, pour se refaire une patientèle, parce qu'on n'hérite pas toujours des mêmes patients. En grosse partie, oui. Mais souvent, c'est de l'occasion pour certains qui hésitaient, dit tiens, je vais aller voir celui-ci plutôt que l'autre. Et les patientèles évoluent. Mais enfin, quand on est deux, ça n'est pas une grosse diversité. Hein. Qui était dans la rue Jean Jaurès, au-dessus de la boucherie qui est fermée. Nous sommes allés 12 ans là-bas. Par la suite, nous avons été deux, puis trois, puis quatre avec le docteur Menveau. Et ça n'a pas fait de changement. Il a bien fallu que chacun fasse sa place. Hein. Disons que c'était peut-être moins lourd après. Parce que quand nous étions deux, c'était pas sur Saint-Jean seulement. Hein. Aussi bien, moi surtout, j'allais beaucoup, beaucoup dans le Vercors. Il y avait dans le Vercors un médecin retraité de l'armée qui était très, très relax. Alors dès que quelque chose dépassait le stade de l'angine, il disait, écoute, allez voir quelqu'un d'autre. Ce qui fait que j'avais une très grosse activité à Saint-Julien, à Vercors, à Saint-Martin, à la chapelle un peu moins parce qu'il y avait le médecin sur place, à Vassieux, ça faisait faire beaucoup de kilomètres. Et des journées très longues, bien 75 heures par semaine. Je commençais mon cabinet au début à 8 heures, après à 7 heures et demie.
J'ai commencé ma commune à 7h30. C'était sans rendez-vous. Parce que d'abord, les rendez-vous, c'était une grande monnaie de temps des rendez-vous. Mais malgré le peu de rendez-vous que je donnais, il y a beaucoup de gens qui s'arrangeaient à venir une heure après. Et là, ça bousille tout, c'est pas possible. Le dentiste m'avait dit, voilà, prenez pas de rendez-vous. C'est pas possible. Après, ils s'y sont faits. Je commençais à 7h30 et je finissais mon cabinet entre 13h et 16h. Voilà. Oui, ensuite, il y avait des visites et il y en avait toujours beaucoup. Surtout les premières années où les gens, n'ayant pas de voiture pour la plupart, dans les campagnes en tout cas, hein, ils appelaient les médecins sur place. Il n'y avait pas de service d'urgence. Quand quelqu'un tombait dans la rue, en vélo, etc., on n'appelait pas le SAMU tout de suite ou on n'envoyait pas les pompiers à l'hôpital en urgence. On appelait le médecin. Et moi, j'avais une installation radiologique. Je ne faisais pas des radios pour des trucs compliqués. Mais je pouvais radiographier un poignet, un bras cassé, une cheville, enfin, des petites choses. Je faisais des réductions de fractures, je mettais des plâtres, je suturais des plaies plus ou moins importantes. Beaucoup de choses que je m'apprêtais à faire, je savais, c'est ce que je voulais faire. Une médecine assez complète. Et ça a été peu à peu abandonné. Les conditions d'exercice ne s'y prêtent plus aussi. Par exemple, moi, je faisais des accouchements. Alors, ici, il y avait une petite paternité, vous êtes au courant, qui avait été créée par mon prédécesseur. Et quand elle a fermé parce qu'elle ne répondait pas aux normes. Actuellement, vous savez, dans un établissement hospitalier, le nombre d'infirmières, d'aides-soignantes, de sages-femmes, etc., est décidé par loi ou par décret. Ici, il n'y avait qu'une sage-femme, Madame Planet. Planet, oui. Pour la maternité, elle y était jour et nuit, et les dimanches et les jours fériés. C'était pas vivable. S'il y avait eu pu avoir deux sages-femmes ou trois sages-femmes, plus une infirmière de jour, une infirmière de nuit, il fallait fermer boutique. Ce qui s'est fait d'ailleurs. Voilà. Elle a fermé en 61. Je pense qu'il a dû la créer en 49 ou 50. Et ça a duré une douzaine d'années à peu près, oui. Moi, j'ai pris en charge la maternité sur le plan médical, puisqu'il y avait une sage-femme. Il faut quand même qu'elle soit couverte par un médecin. Alors, je m'occupais des accouchements difficiles, ou les forceps, des choses, enfin, des accouchements qui nécessitaient l'intervention du médecin. Et puis, je passais surveiller sur le plan médical les suites d'accouchement. Et quand la maternité a fermé, la sage-femme m'a dit « J'aimerais bien faire des accouchements à domicile ou chez moi. » Je lui ai dit, bah, écoutez, vous proposez chez vous, ça paraît difficile. Et puis, elle a fait quelques accouchements comme ça, elle a couché des femmes enceintes qui voulaient accoucher à domicile chez elle, chez la patiente, hein, chez la femme enceinte. Sur le plan affectif, c'est très important. Les femmes qui viennent dans ces petites maternités se sentent un peu comme chez elle, c'est pas l'anonymat de l'hôpital, le froid ou la rigueur de l'hôpital. Alors par la suite, j'ai fait mes accouchements à l'hôpital de Saint-Marcelin et certains autres à une clinique à bord de péage qui n'existe plus actuellement, qui faisait clinique chirurgicale et obstétricale. Voilà ce qui fait qu'une partie des enfants que j'ai aidé à mettre au monde, c'était dans ces deux endroits. Plus quelques-uns à domicile parce qu'ils n'avaient pas eu le temps d'aller à la clinique. Ça, c'était plus folklorique.

0: ça pour expliquer que le médecin généraliste de l'époque avait quand même un champ d'activité assez vaste. Assez vite, j'ai été... je cherche le terme. J'ai été très ému à la fois et heureux de donner l'impression d'être accepté et considéré comme quelqu'un de la famille. Je vais vous citer un exemple. Quand j'ai cessé d'exercer, avant de m'arrêter, c'est le docteur Duc Mauger qui m'a succédé. Alors je vais avec le docteur Duc Mauger, il s'est resté avec moi quelques jours, il faisait des consultations, des visites en même temps que moi, je lui présentais les patients. Et je vais ici dans une famille avec lui, et la maîtresse de maison me dit: « Oh, quand même, docteur, vous partez. On a tellement l'habitude. Vous avez soigné 5 générations. » Je dis: « Mais non, 5 générations, c'est pas possible. » « Si, si, elle m'a dit, calculer. » Alors, elle et son mari, donc, je les avais soignés. Elle avait des enfants. J'en ai mis certains au monde. Ses enfants ont eu des enfants que j'ai mis au monde aussi. Et elle avait eu avant ses beaux-parents et le grand-père. Alors, j'avais soigné le grand-père, le beau-père, la famille, les enfants et les petits-enfants. Elle dit: comment dire que ça s'oublie pas? Et au cours de ces 35 ou 36 années de contact avec mes patients, il y a souvent eu des incidents, des événements plus ou moins heureux ou malheureux, dont le médecin fait partie. S'il y a un retentissement sur la santé, quoi que ce soit, ça c'est l'inconvénient quelquefois d'avoir perdu les curés, puisque les gens laissent confesser au curé ou se confient au curé. Maintenant, c'est au médecin ou peut-être au psychologue. Enfin, le médecin, c'est important ça, le médecin rural, devait faire beaucoup de psychologie, peut-être beaucoup plus qu'avec un exercice urbain. Des événements de famille, par exemple, qui jetaient certaines confusions parmi les membres de la famille, et le médecin, quelquefois, il servait presque de conseiller, mais je n'ai pas les outils pour être conseiller familial. Hein. Mais j'ai l'impression que d'avoir fait partie de leurs soucis, partie du moment où vous avez l'impression de nouer des liens amicaux avec vos patients, vous êtes tenu inévitablement de les suivre dans les à côté. J'appréciais cette relation unique qu'on peut lier avec ses patients. C'est pas toujours facile, parce que ça fait, j'allais dire, perdre, c'est pas perdu, perdre beaucoup de temps, quelquefois, parce que il faut les écouter. Or, la consultation moyenne, maintenant, chez un médecin, c'est un quart d'heure. On peut rien faire en un quart d'heure, sauf si c'est pour renouveler un papier, on peut rien faire en un quart d'heure. On est quelquefois obligé de consacrer une demi-heure, trois quarts d'heure, ou plus. Mais c'était comme ça. Maintenant, je vous dirais que maintenant, les médecins ont tellement de paperasse à remplir que le temps qu'ils auraient pu passer avec leurs patients, ils sont obligés de le passer autrement. Mais à mon époque, on n'avait pas trop de paperasse. Donc. Je me souviens, j'allais faire des visites justement vers Caen, je me revois très bien en voiture, réfléchissant à ça, parce que je me suis dit, mais si un jour, le nombre d'appels en visite dépasse 15 ou 20 ou 30, on ne sait jamais, dans la journée, je ne pourrais pas le faire. Et je ne vais pas continuer comme ça éternellement. Et je pensais comme ça parce que j'avais lu le matin dans une revue locale, non pas locale, mais une revue médicale, oui, qu'on demandait à Valence, à la Sécurité sociale, un médecin conseil. Alors je me suis dit, est-ce que si j'allais me présenter? Et puis non, c'était pas mon genre, non. Je pense que il faut aimer ce qu'on fait. Si on n'aime pas, il ne faut pas le faire. Ou si on en a peur. Moi, j'ai un fils médecin, il est biologiste, hein, il est anatomopathologiste. Mais il m'a remplacé une fois, il avait été interne depuis 3 ans, il m'a remplacé un été, mais il m'a dit: je ne recommencerai jamais. Il m'a dit: j'ai vécu en transe pendant un mois, j'étais affolé, si je laisse passer quelque chose de grave, qu'est-ce qui va m'arriver? Et qu'est-ce qui va arriver à l'autre? C'est pas un métier, non. Il faut tenir, je crois, la disponibilité. Il faut que le médecin rural soit disponible, l'amitié. Il faut avoir. C'est pas comme les juges, il faut pas être indifférent au patient. Il faut prendre un peu son mal. Oui, il faut de l'empathie. Eh bien, j'avais une femme extraordinaire, qui m'aidait beaucoup, et qui m'aide toujours beaucoup.
1: Jeannine.
0: Et j'avais des enfants, j'ai eu deux enfants. Des enfants que j'aimais beaucoup, et on était une famille très unie. Mais on essayait de prendre le plus possible de temps avec eux, dans tout ça, les week-ends, les vacances de temps en temps. Vous savez, femme de médecin à la campagne, c'est bon, faire son travail de femme et de mère de famille, mais c'est aussi répondre au téléphone, noter les visites, chercher à trouver son mari si c'était pressant, en appelant. Je partais toujours avec la liste de mes visites, elle savait où j'étais à peu près. Si elle téléphonait à un endroit et on disait non, il est passé ou non, il n'est pas encore passé, elle pouvait laisser une commission. Il n'y avait pas le téléphone portable comme maintenant. C'était un tampon entre le patient et son mari. Je crois qu'après coup, je me suis dit que je peux agir en égoïste parce que j'ai fait ce que j'avais envie de faire. Mais si je m'étais installé en ville, dans une ville avec un lycée ou même une université, à Montpellier par exemple, il n'y avait pas les mêmes problèmes. Pour elle et pour les enfants, mais pour nous, parce que mes enfants ont fait leurs études primaires ici, les secondaires à Saint-Marcellin, et les études ailleurs. Ma femme n'a jamais fait d'objection. Et puis, vous savez, en plus, quand en Algérie, la ville où j'exerçais, c'est une ville qui avait 70 000 habitants à peu près. Bon, mais les dernières semaines, il y avait le couvre-feu tous les jours, à 4 heures. Donc, on était obligé de rester chez soi. J'allais à l'hôpital tous les jours. C'était un infirmier qui venait me chercher avec une grenade à la main pour défendre. Et moi, j'avais un pistolet sous le bras. J'avais droit à un port d'armes. C'est pas une ambiance très réjouissante. Alors, quand on a vécu comme ça pendant quelques mois, et qu'on se retrouve ici, on a l'impression qu'on passe de l'enfer au paradis. On fait pas la fine bouche, on peut dire, oh, ben, on serait peut-être mieux dans une ville, non. Eh bien, quand je suis arrivé ici, en 1956 toujours, il n'y avait pas de garde, de médecin, d'autogarde. Mon prédécesseur consultait tous les matins, il faisait des visites l'après-midi, et le dimanche aussi. Il consultait le matin, pas de visite le dimanche. Pas de visite si on a besoin d'urgence. Et le premier dimanche, l'appartement que nous habitions dans la Georges Vorès, c'est un premier étage, il y avait deux appartements sur le palier, et l'un servait de cabinet, l'autre servait d'appartement à vivre. Et le dimanche matin, les gens viennent et s'installent dans la salle d'attente. Et au bout d'un moment, ils ne voient rien venir. Ils sont dans l'appartement et ils demandent à la femme, le docteur n'est pas là, elle dit si. Il dit, mais il ne fait pas cabinet. Il dit, ben non, c'est dimanche. Ah bon ? Il dit, mais vous travaillez, vous, le dimanche ? Il dit, ben non, on se repose, ben lui aussi. Alors ça s'est arrêté là. Non, il n'y a pas cabinet. Mais si j'étais chez moi le dimanche et qu'il y avait quelqu'un qui avait une urgence, ou ce qu'il estimait être une urgence, il venait quand même. Et je l'ai créé, le service de garde. J'ai vu le docteur de la forêt, à qui j'ai demandé s'il voulait qu'on fasse un service de garde. Il m'a dit, ben oui. J'ai vu le docteur Guillard, qui exerçait encore, le vieux médecin dont je parlais tout à l'heure. Et puis alors, tout de suite, ça s'est su dès la semaine suivante, le mois suivant peut-être. Le médecin de Pont-en-Royan a demandé à s'y associer, celui de Saint-Nazaire aussi, et puis beaucoup plus tard, celui de la chapelle à Vercors. Donc pendant quelques temps, on a roulé à 6 médecins de garde. J'organisais les gardes de manière aussi équitable que possible. On faisait ça un tour de rôle. Alors, il pouvait très bien que le même tombe de garde pour les Noël et le jour de l'an, et pour les deux jours, par exemple, de Pâques ou de Pentecôte. Donc il fallait calculer pour l'année et équitablement. Et puis après ça s'est étendu, mais alors beaucoup plus, on était une dizaine, y compris des médecins de Saint-Romain, des médecins de d'Austin. Puis il y avait plus de médecins aussi. Oui, à Saint-Jean, à un moment, nous étions quatre. Oui, mais à Saint-Laurent, il n'y a pas eu de médecin jusque, je ne m'en rappelle plus quand, mais enfin, le docteur Savignon est arrivé peut-être dans les années 80-90. Il a créé le poste, il n'y était pas. Les premiers temps, la sécurité sociale agricole n'existait pas. Alors le monde rural consultait très peu. Ils avaient quelquefois des mutuelles qui couvraient un peu les frais, mais ils n'avaient pas d'assurance. Ça n'était pas d'assurance sociale. Ça a été créé assez vite après mon installation, je crois. Hein. Peut-être 4 ou 5 ans après. Mais donc, ils consommaient très peu, à la fois chez le médecin et chez les dentistes. Les spécialistes, actuellement, vous savez, pour vous rendre rendez-vous chez un ophtalmo, par exemple, ou un dermato, il faut attendre 2 mois, 3 mois, ou même indéfiniment, parce qu'on vous répond qu'il n'a pas de place à vous consacrer cette année. Et vous donnez rendez-vous pour le mois de juin de 2026. Ça n'existait pas, ça. Ça n'existait pas. À population égale, j'ai l'impression. Hein. C'est ça ce qui est incompréhensible. Bon, la consommation médicale a évidemment beaucoup augmenté. On va chez le médecin beaucoup plus facilement. En tout cas, on veut y aller. Si on n'y arrive pas, on y arrive quand même. Beaucoup plus facilement qu'autrefois. Je pense. La preuve, il manque toujours des médecins en France, alors que le nombre de médecins par habitant, je ne sais pas, il a beaucoup diminué. On a empêché des tas de médecins d'arriver et on va chercher des médecins à l'extérieur qui n'ont pas toujours des critères de qualité d'études comparables à celles de la France. Même la médecine, à l'époque, c'est rien, 30 ans dans une vie ou 35 ans. Mais il y a eu des progrès considérables. Je peux dire qu'un médecin qui commence à mettre la médecine, comme moi j'ai commencé mes études en 1946, qui commence sa médecine en 1946, qui en sort 8 ans plus tard, et arrivé vers la fin de sa carrière, il a, s'il est sérieux, au moins renouvelé 2 ou 3 fois ses connaissances. Parce que tout a tellement évolué, actuellement, un électrocardiogramme, c'était embryonnaire à la fin de mes études, on ne savait pas grand-chose avec l'électrocardiogramme. La radiologie, ça a existé, oui, bien sûr. Mais les scanners, les IRM, ça n'existait pas. La cardiologie de l'époque, c'était élémentaire. Les hypertendus mouraient tous d'accidents vasculaires cérébraux. Et actuellement, on peut être hypertendu à 20 ans et vivre 90 ans ou 100 ans. Donc la médecine a fait d'immenses progrès. C'est peut-être une raison aussi pour que il y a plus d'activités médicales. Les gens meurent plus tard, hein, on le sait. Mais quelquefois, on devait intervenir par la force publique. Par exemple, des maris alcooliques qui rentraient, qui battaient leur femme, et qui étaient ivres morts. La femme disait, j'ai appelé la police ou le pompier ou le médecin. Si le médecin vient, je le tue. Je dis, oh là, on m'est même j'allais comme ça, ils ne m'ont pas jamais tué. Oh, ça a des actes gratuits, on en fait beaucoup dans une carrière, énormément. Enfin, moi, en tout cas, j'en ai fait des quantités. Vous savez, dans une famille modeste, le fait d'être remboursé, c'est très bien, mais on n'est remboursé pas le lendemain. Il faut avoir l'argent pour payer. Et il y a des gens qui n'ont pas de quoi payer tout de suite. Oh, je dépasse après, non. Il y a des gens qui n'ont pas payé, il y a des gens à qui on fait une fleur, et qui, eux, sont malhonnêtes, parce que... Mais t'as dit, écoutez, j'ai aussi signé vos papiers, quand vous serez payé, vous me rembourserez. Et ils ne m'ont jamais remboursé. Pas tous, hein, certains. C'est arrivé, ça. Souvent, mes enfants me disent, tu devrais... J'ai jamais pris de notes. J'aurais dû, peut-être même, le soir, faire tenir un journal qui m'aurait permis, après, de pouvoir récupérer tout ça. Non,

Si, j'en ai vu. J'ai vu deux ou trois fois quand j'étais à la maternité en particulier. C'était au début de mon métier. Des femmes qui venaient avec des utérus perforés, qui s'étaient mises elles-mêmes ou par quelqu'un d'autre, un objet dans le vagin, et puis elles voulaient le mettre dans l'utérus, et ils ne sont peut-être pas arrivés, mais ça avait traversé le sac vaginal, et elles étaient rentrées dans l'abdomen. Hein. Des choses graves. À l'époque, on parlait de planning familial, pas à Saint-Jean, à Grenoble ou ailleurs. Et j'avais fait venir un médecin de Grenoble qui était en première ligne dans cette histoire de planning familial pour faire une conférence à Saint-Jean sur la contraception. Il y avait beaucoup de monde. Beaucoup de monde est venu. Et ça les a intéressés. On leur a parlé de la pilule à l'époque. La pilule, des diaphragmes. Il n'y avait pas de stérilet encore. Et il y a eu la demande après. Je ne faisais pas d'avortement. Personne ne pouvait dire, il m'a fait un avortement, vas-y, il te fera avorter. Non, je n'ai jamais fait d'avortement. Pour deux raisons. D'une part, on sait comment on commence et on ne sait pas comment ça finit. Et deuxièmement, si vous commencez une fois, vous mettez le doigt dans l'engrenage, vous n'en sortez plus. J'ai une petite jeune fille qui avait 13-14 ans, une Italienne d'origine, qui vient avec sa mère, que je soignais depuis longtemps, sa mère aussi. Et elle lui dit, elle m'amène sa fille, parce que sa fille était allée en colonie de vacances. Et elle me dit, vous savez, elle n'a pas dû bien manger, elle n'est pas bien, elle est tout détraquée, elle vomit. Alors, je fais allonger la fille sur la table. Dans mon cabinet, de mon bureau, on ne l'avait pas vue sur la table, sur la salle d'examen. Hein. Alors, je dis à la maman de rester là, et j'examine la fille, elle était enceinte. Sa mère avait mon âge, exactement, je m'appelle. J'ai obligé de le lire. Il dit, mais votre fille, c'est pas qu'elle a mal mangé, c'est qu'elle est enceinte. Oh, c'est pas possible. Écoutez, c'est pas possible. Elle est enceinte de 3 mois, votre fille. Elle était affolée. La fille, je sais pas ce qui s'est passé avec sa mère par la suite, mais il faut lui enlever, elle me dit. Écoutez, madame, c'est pas mon rôle. Je ne veux pas faire ça. En plus, votre fille est mineure. On ne fait pas ça comme ça, à la sauvette. Hein. Alors, à l'époque, on ne faisait pas d'avortement. Il n'était pas autorisé l'avortement à l'époque. Alors, pendant 2 ou 3 ans, peut-être même plus, je n'ai plus revu ni fille ni mère. En ce moment, on a voulu à moi qu'elle soit enceinte. Donc, c'est souvent comme ça. C'est le porteur de la nouvelle qui est victime de... Elle a dû avoir affaire à une assistante sociale qui a envoyé la fille dans une maison qu'il y avait à Valence pour les filles mères. Parce que longtemps après, j'ai été appelé chez cette dame que j'ai récupérée après comme patiente. Elle a commencé à venir chez moi. Mais il y avait sa fille ce jour-là avec un bébé qui était malade. Et c'est là que j'ai appris qu'elle avait été... Mais j'ai appris par la bande parce que la maman n'a plus parlé de ce jour-là. Ben, les filles, une petite jeune fille de moi qui avait 14 ou 15 ans aussi, qui vient au cabinet toute seule, et qui me dit, je voudrais prendre la pilule. Je dis, je ne peux pas te donner la pilule sans le consentement de tes parents. Ma mère ne veut pas que je prenne la pilule. Je dis, ben, elle a raison, ta mère a 14 ans, tu ne vas pas prendre la pilule pendant 5, 6, 10 ans. Tu pourras peut-être difficilement avoir des enfants après, et la pilule, c'est dangereux, c'est pas... Elle est venue avec son père, qui m'a dit, vous comprenez, elle sort avec un garçon. Alors, si elle ne prend pas la pilule, elle va revenir avec un bébé. Alors, j'aimerais tant qu'elle prenne la pilule. Il n'est peut-être pas tort. Il y avait à Grenoble un médecin qui n'ont pas... Parce que les avortements, ils s'en faisaient par des médecins corrompus qui faisaient payer très cher. Alors, je sais que j'ai connu des gens qui étaient allés chez un médecin qui était... Presque à la frontière suisse, enfin assez loin d'ici, et qui avait demandé une somme, genre, pour l'époque, qui paraissait monstrueuse, comme s'il avait demandé aujourd'hui 1000 euros. Et toujours sans garantie, je fais ça, après je ne vois plus, hein, s'il y a des problèmes. Vous voyez un médecin, vous allez à l'hôpital, mais... Non, mais il y avait un médecin à Grenoble qui faisait des avortements gratuitement, en fonction de... du désir de la femme et par idéologie. Il considérait qu'une femme a le droit de ne pas être victime de...
Il est conseillé après pour une contraception. Mais il prenait des risques, hein, parce que c'était sévèrement puni à l'époque. D'abord, vieillir où ? Et à partir de quand vieillit-on ? Voilà, quand j'ai cessé d'exercer, donc en 92, j'avais 65 ans. Je considère maintenant que j'étais en pleine forme à cette époque-là. On a pu d'abord se consacrer à nous et à nos enfants, nos petits-enfants après, et je me trouvais très bien à Saint-Jean. On avait un appartement à Palavas, à la mer. J'ai commencé par le refaire entièrement, je suis très bricoleur. Même avec tout ça, je bricole, vous voyez. Et puis on a voyagé, on a profité de tout ça. Donc Saint-Jean, c'était la base. Les enfants y tenaient, d'ailleurs, à Saint-Jean aussi. Ma fille était... J'ai perdu ma fille il y a 14 ans, d'un cancer du sein. Elle avait 53 ans à l'époque. Mais mes enfants étaient très attachés à Saint-Jean. On a voyagé, on a pu recevoir des amis et être reçus par eux. On a fait partie un temps, oui, en voyant d'hier et d'aujourd'hui. Et puis, depuis la mort de ma fille, on avait assez. Et puis, on n'a pas repris. C'est devenu très, très gros maintenant. Il a fallu arriver à la fin de l'activité pour avoir des amis sur place, qui étaient d'ailleurs pour la plupart des patients, mais avec qui je n'avais que des relations du médecin à patient, avec une touche amicale, puisque je les aimais bien. Et que par la suite, quand j'ai pu aller, ils ont tous commencé à nous inviter chez eux. Et puis on le leur rendait, puis peu à peu le groupe s'est étoffé, et on arrivait à se retrouver. Mais c'est après ça, c'est à la retraite. Si j'ai gardé avec mon prédécesseur, c'est arrêté notre premier ami local, et il m'a dit, je n'ai qu'un conseil à vous donner, je ne vous donne pas de conseil de médecin, ne fréquentez personne ici. Parce qu'il y a beaucoup de médisances, il y a beaucoup de risques de bousiller votre couple, ne fréquentez personne. J'ai pas eu besoin de l'écouter parce que j'aurais pas eu le temps. Mais nous fréquentions régulièrement. À la Sauvette, le soir, un repas, une soirée au théâtre à Grenoble ou ailleurs. Nos prédécesseurs ici, avec qui on a beaucoup sympathisé, n'ont pas des relations amicales, c'est possible. Pas se mélanger, pas. On peut être ami, enfin ami, c'est un grand mot. Mais la relation dans une vie comme ça, c'est forcément recevoir un repas, un dîner, le soir, et passer la soirée ensemble. Pas ce genre de choses. Pas avec des couples. On m'a souvent demandé, par exemple, quand chaque fois qu'on changeait de municipalité, de faire partie des... J'ai toujours refusé. Parce que, d'abord, c'était incompatible avec mon activité, c'est sûr. Et après, je lui ai dit, tu as quand même beaucoup donné. J'arrête. Je m'y intéresse, mais je ne prends aucune responsabilité dans la gestion ou des activités autour de moi. Bon, d'abord, j'ai cessé, mais je suis resté dans le pays. Ce qui fait que j'ai toujours beaucoup de plaisir à retrouver mes anciens patients. Il y en a de moins en moins, parce qu'il y en a beaucoup qui sont morts maintenant, énormément. Mon prédécesseur m'a dit un jour, vous savez, je ne suis pas très content, je vous ai laissé une clientèle en bonne santé, mais vous en avez tué quelques-uns. J'aurais pu, étant médecin des hôpitaux en Algérie, nommé au concours, donc les concours font partie des mêmes concours qu'en France à l'époque. J'aurais pu demander un poste de médecin des hôpitaux en France et être fonctionnaire à l'hôpital. Et avoir une vie évidemment beaucoup plus intellectuelle sur le plan médical, c'est-à-dire être à la recherche, enfin pratiquer des examens, des recherches plus poussées, plus scientifiques, ce qui permet de faire avancer la médecine, que médecin omnipraticien à la campagne. Mais non, je préfère cette activité. C'est le suivi dont je vous parlais. C'est le suivi, même à l'échelle individuelle, quand vous soignez quelqu'un que vous voyez naître et que 30 ans après, vous continuez à le soigner, il a des enfants, il est enceinte et vous l'accouchez.
ça crée des liens qui sont difficiles à exprimer autrement. On se sent impliqué. Et aussi, d'ailleurs, quelquefois, je vois une jeune fille qui vient m'embrasser, une jeune fille ou une jeune femme, elle vient m'embrasser, je ne la reconnais pas toujours, parce que je ne l'ai pas vue depuis 15 ans ou 20 ans, elle a beaucoup changé. Et je l'ai mise au monde, quand elle me voyait, elle m'embrassait quand elle était jeune, et quand elle me retrouve, elle m'a embrassé. Ça fait rire ma femme. Il raconte comment son mari se fait embrasser par des jeunes filles dans la rue. Il n'y avait pas les écrans. On avait eu un des premiers, parce que nous sommes au bout du village, alors avec une antenne haut placée, on arrivait à capter le Pila. Et il y avait quelqu'un qui s'occupait de ça ici, qui était très ingénieux. Et il y avait deux ou trois postes de télévision dans le village. Après, évidemment, ça s'est très vite répandu. Mais effectivement, le soir, les gens, et à la campagne, et les citadins, ceux des bourgs, allaient les aider. Ils triaient les noix. Ils faisaient des maniocs avec les feuilles de tabac. On cultivait beaucoup le tabac dans la région. Maintenant, ça a été arrêté. Il y a plus de maïs et de tournesol aussi, là où il y avait du tabac. Mais c'était une culture ingrate, qui rapportait très peu, qui demandait beaucoup de temps. Mais l'hiver, à la campagne, on n'a pas grand-chose à faire, à part traire les vaches. Et alors le soir, à la veillée, ils triaient leurs feuilles de... Et ils faisaient ce qu'ils appellent des maniocs, des groupes de 20 ou 30 ou 40 feuilles, de même longueur, qu'ils allaient ensuite porter à la régie du tabac, à Saint-Marcelin. Enfin, beaucoup de familles étaient venues le soir pour ça. Et puis, il y avait aussi des réunions familiale le soir, on mangeait une poignée avec les voisins ou avec des amis. Et tout ça, la télévision, on l'a supprimé. Tous les tranquillisants, les anxiolytiques, etc., les neuroleptiques, n'existaient pas tous à cette époque, loin de là. Et on n'éprouvait pas tellement le besoin. Maintenant, c'est effrayant. Saint-Jean est sûrement, mais peut-être un peu moins, qu'à l'image du reste de la France. Vous savez, il y a eu ici, mais là j'étais plus, enfin je n'exerçais plus, ces dernières années, il y a eu de nombreux cas de maladie de Charcot. Et la maladie de Charcot, c'est pas quelque chose de contagieux. Et c'est bizarre parce qu'il y a eu, dans le Royan hein, surtout, je crois que dans ma carrière entière, j'ai dû en voir deux, peut-être deux ou trois, et là je les ai pas vus puisque c'est moi qui les soignais. Mais je sais que je peux en citer presque une dizaine. Ah. Voilà, certains avaient soulevé l'hypothèse de traitement des noyés par je ne sais quoi. Je suis de moins en moins, ça ne me concerne plus beaucoup. Quand je vois des éléments nouveaux qui apportent quelque chose, oui, ça m'intéresse. Je ne suis plus dans le coup. C'est difficile, ça évolue vite, vous savez. Vous savez, moi je crois avec l'âge que toutes ces choses-là, ce n'est pas forcément ce qui tue. Je pense qu'il y a une question de gêne, de la vieillesse, sûrement. Dans les familles, ma mère est décédée à 92 ans, c'est déjà pas mal. Mon père, je vous l'ai dit, ça c'est une mauvaise gêne, lui. Mais j'ai dû hériter ceux de ma mère plutôt. Mon grand-père maternel est mort à 88 ans, mais il est mort d'un accident, d'un attentat. Il a reçu une grenade qui lui a explosé la jambe, il est mort. Et puis ses frères et sœurs sont tous morts à 96, 97 ans. Je pense que les gènes sont pour beaucoup. Ma femme a 95 ans. Et récemment, on était dans une clinique où on a dû lui faire une infiltration du genou. Et la secrétaire, qui avait pris nos renseignements, alors elle sort de son bureau et elle vient et elle dit à ma femme, « Madame Terjban, je m'excuse, mais on a dû faire une erreur. Votre date de naissance, c'est quand ?» Elle dit, 15 août 1930. Ah ben c'est bien 1930. Vous avez 95 ans. Et oui, alors dans la salle d'attente, il y a eu des rires. Une dame en noir qui dit, 95 ans, mais comment avez-vous fait? Dites-moi. Et l'autre dame à côté qui dit, mais alors vous, monsieur, vous avez combien? J'ai 98, mais c'est pas possible. Il se trouvait qu'on était anormaux pour nos âmes. Des rêves. Oh, comment voulez-vous rêver à 98 ans? Je vais rêver quoi? Je peux rêver. J'ai un rêve, c'est... Je ne voudrais pas mourir avant ma femme et je ne voudrais pas qu'elle meure avant moi. Ce n'est pas un rêve, ça. On a 72 ans de mariage. Mon cardiologue m'a demandé, vous avez un secret pour... Ma femme aime beaucoup rire, et moi aussi. Et nous rions beaucoup. C'est très bon, ça, de rire.

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0: Merci. Merci bien.
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Je pense que vous êtes tous au courant de ce spectacle et de pourquoi on est là.

0: L'idée, c'est à travers un spectacle, nous sert de cheval de Troie pour pouvoir poser du débat sur l'espace public. C'est-à-dire que les artistes vont nous introduire à un moment dans le spectacle et on va lancer un bout de débat à la fin du spectacle, mais le spectacle n'est pas fini. Et donc, si vous êtes là, c'est que vous êtes animateur, animatrice du débat. Et donc, je vais essayer de vous donner des indications de à quel moment ça va se passer et comment ça va se dérouler. Le débat, il est amené par la compagnie au bout de 45 minutes de spectacle. Vous ne pouvez pas rater, c'est un moment où ils font des acrobaties sur des bambous. C'est à ce moment-là que vous devez vous préparer dans vos têtes à vous dire « Ok, ça va être à nous, on va amener des gens à débattre. »
1: Moi, c'est Armel Chebi. Je travaille à la Maison de Quartier Saint-Nicolas à Romans-sur-Isère. C'est dans la Drôme. Donc là, il a fallu passer une frontière, la frontière Drôme-Ardéchois, parce que je ne sais pas si vous la connaissez, cette frontière. Et du coup, en passant cette frontière, on est là, ici à Tournon, aujourd'hui, pour le lancement d'un projet itinérant qui va durer 4-5 jours. Pourquoi on bouge? Parce que notre idée, là, à ce moment-là, c'est d'aller rencontrer le plus de monde possible. On sent qu'il y a une colère, qu'il y a des choses qui se vivent par les habitants qui ne sont pas normales. Et ce qu'on veut éviter, c'est que cette colère, elle se transforme dans un vote qui prive des libertés de tout le monde, un vote vers l'extrême droite. Et c'est pour ça qu'on s'est dit que c'était important de pouvoir commencer à entendre ce qui se vit sur nos territoires. Les colères, on oppose souvent ruralité et ville. Et nous, ce qu'on observe, c'est que les choses, elles sont les mêmes, ce que vivent les gens, ce sentiment d'injustice, le sentiment de colère, de payer trop de choses, payer trop cher, des petites colères. Et je crois qu'il y a un enjeu aujourd'hui, et c'est un peu le rôle des centres sociaux, de dire comment on est capable, un, de parler de ça, de vivre des moments pour en parler qui soient joyeuses, parce que c'est important, et de se dire comment on refait société ensemble et qu'on ait envie de le faire et de le vivre. Et puis, il viendra le temps de se dire comment on agit ensemble, comment on se met en marche, comment on se met en route pour essayer d'agir ensemble sur nos territoires respectifs pour plus de justice sociale.
2: On va juste prendre un petit temps pour se présenter. Et pour ça, on est venu... Des fois, on vient avec des ânes, mais là, il n'y en avait pas, donc j'ai trouvé un âne ici. Et juste, on va se passer l'âne. Et à chaque fois, dès qu'on a l'âne, on dit son prénom et quel est notre lien avec la journée ou ce qu'on fait là, mais vraiment en un mot. Donc, il faut que ce soit rapide. Moi, c'est Olaf et je fais partie de la compagnie Artiflette.
3: J'aime pas vivre ici, y a rien à faire, pas de lieu où sortir avec les potes, à part McDo et Carrefour.
1: Ok, parce que là-dedans, il y en a une qui me marque plus que les autres. Plusieurs.
4: Et celle-là, elle est moins clivante, mais elle y va. C'était un peu mieux avant, aujourd'hui, il y a des gens qui traînent dans les rues du trafic, je ne laisserai pas mes filles. Tu vois, il y a un fond quand même discriminant, mais sans vraiment le dire.
5: Ouais. Est-ce qu'on prend maintenant un truc sur les femmes aussi? On a trop de problèmes en tant que femme et il n'y a rien qui bouge, parce que moi j'en avais trois rien sur ma feuille, ça pourrait peut-être amener là-dessus aussi. En fait, ça dépend de ce qu'on entend le plus. C'est-à-dire que celle qu'on entend le plus, c'est ça. Tu vois, genre insécurité, pour protéger, etc. Mais du coup, ça veut dire qu'il faut être un peu musclé dans les débats pour se dire est-ce qu'on peut vraiment dire ça ou pas? Est-ce que c'est un sentiment d'insécurité? C'est lié à quoi? Bolloré, machin. Enfin, mais est-ce que c'est ça qu'on a envie de faire ou pas dans ce débat de spectacle?
4: Parce qu'effectivement, là, tu sors de trois chiffres et tout, faut alimenter
5: ou pas.
4: Ouais, ou pas, c'est
1: des chiffres, mais par contre, je pense qu'on est capable, pour certains, peut-être, de faire la différence entre sentiment d'insécurité, insécurité réelle, et de le poser, enfin, en tout cas, ce truc-là.
5: Et si les gens ont envie de nous dire, non, mais en vrai, c'est ça qui est important pour nous, et on est en insécurité, et c'est. Nous, on nous l'a dit plusieurs fois.
1: Si c'est important pour les gens, tu vois, j'ai envie de dire. De dire, venez, en fait, on va en discuter, et c'est important, on peut continuer ce débat, et rendez-vous le. 27 juin.
6: Ça, c'est Chantal. Elle nous a raconté que pendant les gilets jaunes, tous les dimanches, elle apportait de la soupe sur les ronds-points. Alors qu'elle était hyper timide.
7: Et ça, c'est René, la première fois qu'il a vu un ordinateur et qu'il a dû faire une démarche en ligne.
2: Et ça, c'est Jules. Lui, ce qu'il préfère par-dessus tout, c'est regarder.
8: On est les personnes qui sommes parties avec la question du vivre ce qui manque, ce qui a disparu ici.
9: Faut en choisir 6. Hein. Donc les autres, elles sont où?
1: Là.
9: 6. Ah, mais. Il y en a.
1: On a là,
10: Là.
9: Ah oui, il y en a plein partout.
8: Ah oui, oui.
0: On a trop de problèmes en tant que femmes, il n'y a rien qui bouge. Les femmes, malgré leur bleu, ne sont pas entendues. Féministe, il faut l'être. Je ne crois plus dans les paroles qui tendent à dire « on fait les choses pour votre bien ». À partir du collège-lycée, on met les jeunes dans une machine à broyer. Et il y avait « laisser faire la jeunesse avec de nouvelles idées ». Les gens sont devenus insociables, mais moi je préfère rencontrer des gens qu'être derrière un écran. Quand on a eu des problèmes et qu'on a 70 ans, on est blindé, on peut tout supporter. Les transports sont chers, l'essence est chère, mais on n'y peut rien. Nous, les gens du voyage, on est détestés par le peuple français. On nous a imposé un carnet de circulation. Et il y avait 35 ans de travail pour une retraite de 1 200 €, c'est dur. Il y avait d'autres choses, j'ai pas écrit.
6: Ça cristallise tous les racismes, donc même qui sont pas là, eux, ça va retrouver les mêmes enjeux, hein, la peur de l'autre, la méconnaissance, les préjugés.
9: La discussion, elle peut aller ailleurs.
5: C'est ce que j'allais dire, et on peut même ouvrir la discussion en disant là, c'est des personnes, des gens du voyage qui ont dit ça, mais est-ce que.
9: Et puis c'était l'enjeu, d'aller recueillir la parole des personnes qui ne seront pas là ce soir.
5: Là, on est sur les jeunes, là, on est sur plutôt la discrimination globale, en fait. Ouais.
11: Alors, moi, je viens de Romans, et aujourd'hui, je viens avec du coup le groupe des Casquettes Bleues. Donc, on fait une tournée donc, avec tous les centres sociaux, culturels de Drôme Ardèche. Et donc, on est venu depuis Romans ce matin, en vélo, avec un petit groupe d'une dizaine de personnes, avec la troupe. On est arrivé à Tournon ce midi. On a été super bien reçus par le bar associatif Le Point Commun. On a ensuite pu cet après-midi du coup recueillir la parole de divers habitants d'ici de Tournon sur divers sujets, notamment les colères qu'ils pouvaient avoir, mais aussi ce qu'ils pouvaient ressentir comme manque dans leur ville, ce qui avait pu changer, ou alors les moments de fraternité aussi, de qu'est-ce qui peut réunir les gens. Et là, ce soir, on est en train on va bientôt assister du coup au spectacle. Où l'idée c'est de pouvoir justement dans le spectacle intégrer toutes ces paroles qui ont été recueillies aujourd'hui et faire participer le public des ressentis sur ces paroles là justement qui ont pu être dites cet après-midi. Moi j'ai eu une rencontre notamment qui m'a marquée avec un conducteur de bus qui donc est tunisien et vit ici depuis 25 ans et a parlé notamment de jalousie au sein de, enfin que pour lui ce qui pouvait diviser c'était des notions de jalousie entre les uns les autres, ce que un peut avoir plus que l'autre et ces choses-là, c'est vrai, auxquelles j'avais pas forcément pensé. Et c'est dans tous les cas, avoir la parole et discuter avec ces personnes-là avec qui j'aurais pas forcément discuté en temps normal était super, super intéressante pour l'un comme pour l'autre, je pense. Alors oui, ça fait assez peur au début d'aller vers quelqu'un, de rencontrer ce qui est l'autre, qui est différent de nous. Et en fait, ça amène à des fois des conversations qui peuvent être très intéressantes et un enrichissement mutuel. Et j'espère que ça continuera sur toute la semaine et ce soir aussi.
12: Moi, j'ai rien, moi. Mais par contre, j'ai partagé la problématique d'Otman sur la problématique des femmes.
6: D'accord. Crée des espaces pour se parler. De vous. Mais je sais pas si à Tournon il y a d'autres moments où on va pouvoir se revoir pour continuer ces échanges. C'est le travail, même des sociaux de la Amandine, lève-toi pour ton temps. Samedi 27 juin, rendez-vous au quartier des Boules pour la fête du centre socio-culturel. Merci Amandine.
13: Est-ce que la parole dort ? Non, elle ne dort pas. Est-ce que la parole dort ?
14: Non, elle ne dort pas.
13: Est-ce que la parole dort ?
14: Non, elle ne dort pas.
13: Patatrick ?
15: Le fait que c'est vivre ici, c'est agréable, il y a de la joie et de la bonne humeur, c'est touristique, ça serait bien de préserver le végétal et ça peut permettre de parler de comment l'environnement est hyper important et que d'autres l'ont pas forcément.
9: Oui, carrément. Et même des jeunes qui nous ont dit en fait on a nulle part où aller à part McDo et Carrefour. Ces mêmes jeunes de vraiment 15-16 ans nous ont dit mais il nous faut des places avec des arbres, de la verdure. Ouais, moi j'aime bien celle-là. J'aime pas vivre ici, il n'y a rien à faire, pas de lieu où sortir. Tu vois, ça pose quand même une question parce que c'est pas vrai. Enfin, il y a des choses et du coup, ça veut dire qu'il y a beaucoup de méconnaissances quand même.
10: Donc, on est né à 4 avec Sarah.
15: Des jeunes de 15 saisons.
9: Ouais. Mais tu vois.
16: Du numérique aussi.
9: Ouais, ça me pose question, moi, vraiment.
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18: Bonjour, je suis Séverine, je suis directrice d'un centre social dans le Royan-Vercors, à Saint-Jean-Royan, le centre social La Paz. Et je suis là parce que j'ai participé à la construction du projet avec les centres sociaux, bien évidemment, et qu'aujourd'hui, c'est le premier soir où on récolte de la parole, mais demain, on va la porter à Haute-Rive, et jeudi à Romans, et vendredi, la parole va terminer à Saint-Jean, et que du coup, j'avais envie de voir l'évolution de cette parole. Est-ce que les problématiques sont les mêmes à Tournon, à Romans, à Haute-Rive ou à Saint-Jean-en-Royans? Je ne suis pas sûre, et du coup, il y a quand même du commun. Et qu'est-ce qu'on en fait et comment on le travaille ensemble? Je pense que la société est en danger, qu'il y a des choses qui vont pas. En tout cas, il y a plein de choses qui vont bien dans notre société, mais il y a aussi des choses qui vont pas bien. Et que si on n'en parle pas ensemble, on peut pas avancer et faire des projets qui conviennent à la majorité des gens. Et l'idée, c'est que je suis là pour entendre ce qui se passe ici et pour le travailler sur mon territoire, avec les habitants de mon territoire, en disant, voilà, il y a des expériences ici, là, comment est-ce qu'on relie les problématiques à notre territoire, mais aussi aux autres, et qu'on ait une vision plus large que notre territoire. Que, du coup, on parle plutôt de la société, la France de demain, c'est quoi, qu'est-ce qu'on voudrait, et comment est-ce que chacun d'entre nous pose sa pierre à l'édifice pour que ça fasse quelque chose de petit présent, voilà. Moi j'ai ma petite pierre, vous chacun a sa petite pierre, donc petit présent au pluriel, petit caillou et un grand futur, mais un grand futur commun. Et surtout continuons de nous croiser après sur chaque territoire où et ensemble pour avoir des propositions et les mettre en œuvre. Enfin, il s'agit pas de dire c'était mieux avant, on ferait bien de faire ça, etc. C'est chacun en fait est acteur et en tant que citoyen, parce que là je me pose en tant que citoyenne. Chaque citoyen en fait a une force incroyable. Donc toutes nos forces ensemble. Pouh.
16: Pas qu'au niveau des salaires, au niveau des tâches, au niveau de choses.
17: Des charges familiales.
16: Oui. Après, ça dépend du projet aussi.
17: Oui.
16: Il y a beaucoup à dire.
17: Il y a beaucoup à dire.
16: Pas qu'au niveau des salaires, au niveau des tâches, au niveau de choses.
17: Des charges familiales.
16: Oui. Après, ça dépend du projet aussi.
19: C'était très, très joli à voir, marrant de voir tout le monde échanger et tout ça. On s'attendait pas à ça. Nous, on est venus in extremis. On a eu l'info il y a une demi-heure qu'il y avait un spectacle. On est venus avec les enfants et bonne surprise.
20: Bah écoute, c'était vraiment très beau. Énormément de mélange des musiques, des cirques, des beaux paroles, un grand, grand message qui nous pousse à penser, à réfléchir, à discuter entre nous. Voilà, un bel mélange des plein de beaux valeurs et des belles choses à montrer à nos enfants. Voilà, c'était super. Il peut avoir des avis différents sur plein de choses. Ce n'est pas grave. Chacun est comme il est. Et chacun pense ce qu'il pense. Mais il faut surtout qu'on apprenne à se parler les uns aux autres. C'est le plus important. Voilà.
1: Je retiens pas mal de rencontres dans Tournon. Je retiens des paroles assez fortes de personnes qu'on a rencontrées qui ont pu nous exprimer la manière dont ils étaient traités. Je pense à cette personne qui était Jean du Voyage et qui nous a dit à quel point leur communauté était détestée et que jusqu'à il y a très peu de temps, on leur demandait de se balader avec un carnet et qu'eux, ils ont connu ces carnets-là et que ça les a exclus un peu et que les endroits où on leur propose des aires pour poser leur camping-car, c'est jamais des endroits sympas, c'est soit à côté des rails, soit à côté d'usines de traitement. Je pense aussi à pas mal d'ouvriers d'origine roumaine qu'on a croisés qui travaillent à une usine à côté d'Intermarché et qui nous ont pas parlé de leurs conditions de travail, mais qui nous ont dit qu'ils étaient, leurs enfants étaient discriminés à l'école et qu'ils ont des amis dont les enfants se sont suicidés et que eux, ils ont du mal à scolariser leurs enfants, en tout cas qu'ils ont des craintes pour l'avenir de leurs enfants, et c'est des craintes qui sont tout à fait légitimes. C'est ces deux paroles-là que je retiens parce qu'elles sont fortes et qu'elles disent tout le travail qu'on a à faire pour essayer de se comprendre, essayer de faire en sorte que de se poser la question, de se dire mais C'est quoi des gens qui arrivent sur notre territoire et comment on les accueille du mieux qu'on peut et qu'est-ce qu'on fait ensemble?
3: Peut-être le mot d'ordre, ce serait la forme de convivialité et ouais, l'idée d'un vivre ensemble dans la joie et le partage. L'association de acrobatie, musique, la partie plus conte, histoire, avec plein de textes, ben, plein de références aussi. Ce qui marche bien, c'est que du coup, en convoquant les personnes, la parole se libère. Là voilà, je discute avec une dame, je connais pas son prénom, mais c'est les gens discutent ensemble quoi. Je pense que le spectacle de rue va en fait permettre à des personnes qui n'auront pas forcément accès à un spectacle de se rendre dans une salle. Là, le spectacle vient à nous. Il y a le principe de gratuité, il y a le principe de rencontre. Je pense que c'est le socle de la culture. Bah après, moi je suis saisonnière, je suis pas d'ici. Et en fait, en faisant un peu des recherches et tout ça, le point commun, c'est le premier lieu dans lequel je suis venue, par exemple. Les questions à se poser, c'est peut-être comment on continue à financer ce genre d'intervention et comment on peut toucher des publics qui sont encore plus isolés. Je pense qu'il faut réussir à toucher, en tout cas à convoquer des enfants qui sont hors de cette culture-là par laquelle ils seraient amenés par leurs parents. Mais du coup, peut-être que l'école, peut-être que les centres de loisirs, peut-être que les mairies peuvent du coup permettre à des enfants qui n'auraient pas accès par leur cadre familial à justement pratiquer des activités, de la musique, du sport. C'est tout ce que font les centres sociaux.
21: Ben moi, j'ai pensé que c'était un message pour aller vers les autres, pour communiquer, pour échanger, pour libérer la parole. Donc le message, moi j'ai trouvé ça très intéressant. Ouais.
22: Et ce qui est bien, c'est que justement, il y a ce message qui est fait à travers de façon assez ludique, avec tout plein de mix, effectivement, de la danse, de la musique, du théâtre. Et du coup, c'est ludique. Il y a différents niveaux de compréhension, je pense, selon l'âge. Effectivement, comme ma petite, elle retient que le côté spectacle. Et après, c'est ça qui est chouette. Et c'est vraiment pour tout âge. On a passé un bon moment.
23: Je trouve aussi c'est cool qu'ils se déplacent en vélo, parce que, comme ils ont dit, les transports, c'est cher et l'essence c'est cher, du coup c'est cool qu'ils se déplacent en vélo, parce que moi aussi je vais tout le temps en vélo à l'école et en fait partout.
24: Bon, c'est ça, en fait, mais pas forcément.
25: Non, pas forcément. Ouais. Ça va ?
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27: Salut tout le monde, c'est le mardi 16 juin 2026. Aujourd'hui, la Maison des Collines prend part au projet de spectacle itinérant de la compagnie Artiflets, petit présent pour un grand futur. Un spectacle mêlant cirque, théâtre et musique, présenté tout au long de la semaine dans plusieurs villes de Drôme et d'Ardèche. Ce mardi 16 juin, il s'est installé à Hauterire sur la place de la mairie, accompagné d'une journée thématique sur la vie du territoire. Je suis donc allé à la rencontre des acteurs de cette journée qui ont partagé leurs ressentis. Alors bonsoir, je suis avec l'une des artistes du spectacle qui vous a été présenté ce soir. Est-ce que vous pouvez en quelques mots vous présenter, vous, la troupe, et le spectacle que vous avez présenté aujourd'hui devant le public de Hauterive?
28: Alors moi je suis Charlotte, donc je suis artiste de la compagnie Artiflets. On est une compagnie basée dans le Grésivaudan entre Chambéry et Grenoble. Et là depuis lundi, on est en tournée à vélo avec les centres sociaux. Donc on a joué hier à Tournon-sur-Rhône et on continue jusqu'à vendredi dans différents centres sociaux de Drôme-Ardèche. C'est un spectacle qui s'appelle Petit présent pour grand futur, que nous on a vraiment créé pour tourner à vélo, qui rentre sur des deux remorques de vélo. Donc c'est ce spectacle là qui sera joué tous les soirs pendant la semaine. Il vit en dehors de l'action des centres sociaux, et là on l'a même un petit peu adapté avec les centres sociaux. On s'est amusé à ouvrir à l'intérieur des temps de débat avec les centres sociaux.
29: Mesdames et messieurs, et tout ce qu'il y a au milieu, bonjour. La population témoin d'aujourd'hui. C'est d'ailleurs pour ça que vous êtes là. Hier, nous étions avec la pop-thème de Tournon-sur-Rhône. Demain, nous serons avec la pop-thème de Romans. Mais aujourd'hui, c'est ici. C'est vous. C'est maintenant.
27: Bonjour. Pouvez-vous vous présenter en quelques mots et expliquer en quoi consiste le projet auquel vous prenez part ?
0: Bonjour, donc moi c'est Mégane, je participe au projet des parlements itinérants avec les maisons de quartier du territoire. L'idée c'est effectivement de récolter la parole habitants et de discuter avec les habitants sur ce qui les met en colère, ce qui leur donne envie, leurs rêves, leurs envies sur le territoire et plus globalement dans la société. Et tout ça dans une démarche vraiment de discussion et de dialogue constant avec les habitants.
2: Bonjour, je m'appelle Célia et donc le but du projet qui s'appelle Parlement Libre Itinérant, c'est d'aller dans des villages et des communes autour de Romans-sur-Isère et de récolter la parole des habitants et des habitantes sur leurs conditions de vie, sur comment ils voient le gouvernement, leur avenir, voilà, sur des choses qui peuvent côtoyer tous les jours aussi.
27: On m'a dit que cet après-midi, vous aviez été faire une démarche d'aller vers. Est-ce que vous pouvez expliquer à nos auditeurs en quoi ça consiste ?
0: Tout à fait. Du coup, cet après-midi, on était plusieurs à être dans l'espace public, à aller rencontrer les habitants du territoire et discuter avec eux. On avait préparé des petites questions pour prendre un petit peu leur avis, leur opinion sur des choses qu'ils vivent au quotidien. Donc, par exemple, moi, j'avais comme question sur leurs habitudes de vie et ce qui leur manque sur leur territoire. Et on a pu voilà, tisser un petit peu de la discussion avec les locaux.
2: Alors, aller vers, c'est par binôme. On se divise la ville en plusieurs zones et après, on va vers des personnes en expliquant notre projet et d'où on vient. Et on leur pose quelques questions. Nous, on avait deux questions, en tout cas dans notre binôme, et c'était des questions plutôt orientées politiques. Mais il y avait des binômes où c'était des questions sur vraiment leur vie quotidienne, au jour d'aujourd'hui. Voilà. Plus sur le vivre ensemble, ça dépendait des questions.
27: Bah du coup, quelles étaient vos questions à vous et qu'est-ce qu'il en est ressorti ?
0: Alors du coup, nous, on a eu pas mal d'échanges sur la question, notamment de manque de lieux pour se retrouver. Il y avait pas mal de personnes qui nous racontaient que, en soirée, les bars ils ferment tôt, qu'il n'y a pas d'espace le vendredi soir, le samedi soir pour se rencontrer et aussi échanger avec d'autres gens qui ne nous ressemblent pas, qui sont pas. Apparemment, les jeunes ils sont un peu entre jeunes, les plus vieux un peu plus entre eux et que ça manquait d'espace justement pour créer de la mixité et de l'intergénérationnel. Et on a eu aussi d'autres discours sur le rapport au téléphone, aux réseaux sociaux qui sont potentiellement des vecteurs de non-communication entre les gens et voilà.
2: Moi, il y avait une question assez forte qui disait si vous devriez dire une chose au gouvernement, qu'est-ce que ce serait ? Et on a eu plein de phrases. On a eu du « foutez-nous la paix », on a eu du « penser à l'humain avant le fric », »,« sauver nos agriculteurs », »,« donner la souveraineté alimentaire », »,« vous vivez dans une autre planète ». Enfin voilà, on a eu beaucoup de choses, en tout cas critiques, envers le gouvernement. Par contre, on avait aussi une question sur « est-ce que vous vous sentez écouté ?» par ceux qui décident. Donc ceux qui décident, ça peut être les élus comme plus haut. Et on a eu de tout. On a eu des « oui, la municipalité nous écoute », par contre plus haut, non. On a eu des « non, non, on n'est pas écouté », voilà.
4: Oui, je m'appelle Émilien Chusseau, je suis bénévole dans une MJC à Saint-Martin-en-Haut et je suis aussi bénévole dans le réseau R2S, qui est le réseau des MJC Rhône 1 et Saône. Et je suis venu en observateur aujourd'hui. J'étais sur la place du village et on avait un panneau avec des cartes, une carte de la France et une carte de la région. Et l'idée, c'était d'interpeller les personnes qui étaient de passage pour leur demander de mettre une petite punaise là où elles étaient nées et là où elles habitaient et de tirer une ficelle si c'était nécessaire, parce que ça ne l'était pas toujours. Voilà, pour essayer d'analyser les mouvements des personnes qui vivent dans le coin ou non.
27: Et donc, qu'est-ce qui en est ressorti ?
4: Eh ben, il en a ressorti qu'il y avait pas mal de vacanciers et de vacancières et que j'ai pu discuter un peu avec les gens qui sont venus habiter dans le coin. C'était ma foi très sympathique et ça a été très apprécié.

0: Donc bonsoir à tous, on se retrouve après le spectacle et je suis avec une spectatrice qui va du coup pouvoir nous donner son avis sur le spectacle. Qu'est-ce que vous en avez pensé? Qu'est-ce que ça vous a évoqué?
1: Eh bien bonsoir, je suis très contente d'être venue voir le spectacle avec ma fille. Je remarque qu'il y a quand même beaucoup de monde sur la place d'Autrive et ça, ça fait plaisir. Et je me dis qu'il y a besoin de ces temps, de ces moments. Enfin, il y a une demande en tout cas ici sur le territoire pour pouvoir participer à ce genre d'événement. Et concernant le spectacle en lui-même, j'ai quand même apprécié. On a passé un bon moment et j'ai trouvé que l'initiative d'enclencher une discussion. Enfin, j'ai beaucoup aimé en tout cas ce temps où on s'est réunis et ça a lancé un débat entre nous. Voilà. Après, j'étais un petit peu fatiguée de mon travail de la journée, donc j'étais pas très concentrée sur tout, mais je suis très heureuse. Merci à la Maison des Collines, enfin, et aux artistes d'être venus.
2: Je m'appelle Mathieu Candage, je suis délégué général de la Fédération des Centres Sociaux de France. Je suis venu ici sur l'invitation de Cécile, qui est la déléguée de la Fédération de la Drôme, et puis sur l'invitation du Centre Social, pour pouvoir partager un moment de parlement populaire, libre et spontané sur l'espace public. C'était un très joli moment, poétique, musical. Et puis on a pu assister à un moment de débat aussi, pour amener un peu de politique entre participants. Et c'était plutôt un chouette, vraiment un très chouette moment, super agréable.
0: Merci tout le monde de nous avoir écoutés. Si tu es resté juste ici, normalement, c'est que t'as plutôt bien aimé. 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
4: Eh ben, un roman, ça a été particulièrement diversifié. Moi, j'étais sur le quartier Saint-Nicolas... et la place Maurice Faure. Et en fait, le vieux roman, et on a rencontré plein de personnes différentes, des jeunes assez privilégiés, des personnes plus âgées, des gens qui étaient un peu en galère, qui travaillaient, mais qui trouvaient que c'était dur, la vie, financièrement. Et du coup, on a eu plein d'échanges très différents, et voilà, ça, j'ai trouvé ça plutôt intéressant, de me dire que s'ils pouvaient se rencontrer, toutes ces personnes, je pense que ça pourrait être... enrichissant pour chacun d'entre eux. Même si il y en a certains qui avaient des propos, il y en a un qui a dit les gens qui font la manche, ils ont qu'à se lever et aller travailler. C'est un peu simpliste, mais lui, il était en galère aussi quand même et il disait qu'il allait chercher du travail. Mais je me dis, voilà, en rencontrant quelqu'un d'autre qui va avoir un autre discours, je suis sûre que ça peut être chouette. Alors, ce qui est sorti très rapidement comme ça, quand il savait pas quoi dire, il parlait des inégalités. Donc après, il fallait aller chercher quelles inégalités. Donc ça pouvait aller sur les inégalités de genre, les inégalités sociales. Mais c'est un peu le mot qu'il y avait dans la bouche des gens. Et après aussi, ils étaient très... quand on parlait de la colère, c'était surtout ce qui est médiatisé en ce moment. Et par rapport aux violences, aux viols, les enfants, tout ça, tout ce qui se passe. Donc voilà, ils étaient beaucoup là-dessus... C'est ce qui ressortait en termes de colère, parce que ce jour-là, on était plutôt sur le thème de la colère, nous.
5: Alors moi, je m'appelle Maud, j'ai connu la maison de quartier il n'y a pas si longtemps que ça, et là, je suis là pour accompagner tout le voyage en itinérance sur la semaine, donc en tant que bénévole sur cette semaine. Alors la date à Romans, c'était une des dates les plus compliquées parmi les trois. On a tous retrouvé un sentiment assez général dans l'équipe, dû au fait qu'il y avait beaucoup d'enfants. Et que ça a été assez compliqué de tenir les enfants, c'était la sortie de l'école et il y a eu du coup ça a été plus difficile. Et même au niveau des débats, du coup il y a eu beaucoup de gens qui sont partis au moment où le temps d'échange a commencé. Mais malgré tout, il y a quand même eu des débats qui se sont formés, des groupes qui ont parlé entre eux et donc ça c'est chouette.
6: Qu'est-ce qui t'a donné envie, toi, de participer à cette semaine et de prendre une semaine de ton temps pour faire cette tournée avec la compagnie Artiflette?
5: Alors moi j'adore le voyage de base, mais voyager avec un groupe qui a des envies justement de s'investir, de changement et toutes ces idées-là, oui, c'est, pour moi c'était super, super important et donc beaucoup de curiosité de voir comment ça allait se passer et beaucoup d'envie de participer justement à ces actions-là. Tout ce qui est l'allée vert, c'est des choses que moi j'avais jamais faites et ça m'a beaucoup surpris comme les gens ont vraiment envie de parler. Peut-être que les interpeller au début ça peut être assez difficile, ils savent pas trop, mais une fois qu'ils ont commencé à parler, ils ont en général beaucoup de choses à dire et beaucoup envie de discuter.
7: L'objectif, c'est pas on va avoir 10-15 minutes, faut pas se mettre une pression sur le débat. Notre objectif, c'est pas d'en sortir quelque chose de ce débat, mais c'est de donner envie aux gens de se dire ah ouais, en fait on peut discuter de sujets sérieux et on peut le faire et le refaire et ça joue des choses. Le rôle, du coup, des animateurs de débat, il change de tout au tout. Vous n'êtes pas là pour débattre. Vous êtes là pour donner le plus possible la parole aux gens. Et pour ça, pour vous mettre à l'aise, c'est au moment où vous allez commencer le débat, vous pouvez les rassurer en disant « On s'occupe des enfants. Guillaume va s'occuper de 95 enfants. » À peu près, c'est sa compétence. Il m'a montré tout à l'heure un pied comme ça, une main comme ça et la tête comme ça, ça marche.
8: Est-ce que ça fait écho à des choses en vous, dans votre quotidien et qu'est-ce que vous en pensez? Donc en fait, ça fait plusieurs niveaux de discussion, d'analyse, on peut se livrer ou moins se livrer. Ça laisse la possibilité aux gens de prendre part à la discussion.
7: Trois endroits avec des débats totalement différents.
9: Et du vélo.
7: Et du vélo. De 30 km à chaque fois. De Romans à Tournon, de Tournon à Haute-Rive, de Haute-Rive à Romans et de Romans à Saint-Jean-Royan. Avec Marie, on était en tandem, mais en tandem séparé puisqu'on a fait une alternance un jour sur deux. Donc nous, c'est facile, on est même pas fatigué. Mais par contre, ça crée vraiment des belles choses et on n'est pas là pour rien en fait. On est là parce qu'on pense qu'il faut continuer à parler sur nos territoires, qu'il faut le faire, que c'est important au vu de ce qui arrive, au vu des échéances qui arrivent et que c'est le moment de le poser. Voilà.
10: Et là, ici, c'est le club de foot des gosses. Eux, à chaque fois, ils faisaient exprès d'envoyer le ballon chez la voisine Suzy, parce que même s'ils se faisaient gronder, ils avaient toujours des bonbons. Mais toutes ces histoires, on était plusieurs aussi, on récoltait. Il y avait Otman qui est là, qui, lui, il était avec nous, et il a récolté des histoires, c'est moi qui étais avec toi.
11: Et oui, aujourd'hui, il y a une personne qui m'a dit « Donnez l'envie aux Français de consommer français ».
12: Ah, donnez l'envie aux Français de consommer français. C'est aujourd'hui, ça, qu'on vous a dit ça?
11: À Saint-Jean.
12: Waouh, à Saint-Jean. Et il y en a d'autres, je crois, qui collectaient aujourd'hui, puis dans les journées qui se
13: passent. Ouais, il y en avait plein.
12: Quoi?
13: Marie.
14: Voilà quelqu'un aujourd'hui qui m'a dit qu'il faut arrêter d'aider les gens qui ne travaillent pas.
12: Aujourd'hui, on vous a dit ça? Waouh. Et quoi d'autre? Qu'est-ce qu'on a récolté aujourd'hui?
7: Tout à l'heure, à Saint-Jean, on m'a dit, nous, on n'a rien en tant que Français, les étrangers ont tout.
12: Okay. Moi, ça me fait quand même des trucs dans le ventre. Hein.
15: Oui, moi, ça me fait des petits étoiles. Ouais,
13: ça pique.
15: Ça fait quoi?
13: C'est pas tout à
10: fait confortable.
13: Ça craint un peu.
12: Et toi, Othman, ça te fait quoi?
11: Ah, ça pique aussi.
12: Ça pique. Ouais. Ah oui, ouais. Ça pique.
10: Et vous, ça vous fait quoi? Ça vous...
12: Ah oui, non, moi quand j'entends ça, je me dis...
10: Toi, ça fait grave.
12: Ah oui ouais. Non, mais je crois que c'est pas important. Max, on en parle, on en parle. On fa... Non, mais écoute, mais on fait une petite pause, là. On se prend 10 minutes, là. On se rassemble autour de tous ceux qui ont des casquettes bleues, parce qu'il y a plein de gens qui ont des casquettes bleues. Levez-vous les casquettes bleues.
10: Le spectacle n'est pas fini.
12: Ah non,
10: attends, il y a un bord du cirque.
12: Ah oui, oui, oui. Les enfants, ne partez pas, parce que Max et Dan sont vos babysitters.
10: Ah bon?
12: Vous mettez tout autour des casquettes bleues. Vous bougez les chaises. Non, mais il faut qu'on en discute. Il faut qu'on discute de ce qu'on vient d'entendre. C'est trop beau, c'est touchant, c'est poignant. Ah ben vous, faites un petit groupe, là. Regardez.
4: Donc, je m'appelle Ghislaine. Et je suis adhérente à la maison de quartier Saint-Nicolas. Ce qui m'a donné envie, c'était déjà le fait d'aller vers. Ça, c'est, ça me parle, quoi, de l'objectif de faire rencontrer les gens, de leur donner la parole. Et puis, c'est d'aller un peu plus loin que ce qui est dit en premier lieu, leur permettre d'aller un peu plus loin. Et puis le fait que ça se fasse en vélo, je me suis dit waouh, challenge, trop bien. Et puis après, de savoir qu'il y avait une compagnie de cirque, je l'ai su plus tard, donc ça c'était le cadeau supplémentaire. Et puis du coup, c'est vraiment une belle aventure à chaque moment. Des super partages au moment où on fait la route, après la rencontre des personnes sur le territoire, le spectacle, plus les petits repas partagés, c'est que du bon.
6: Est-ce qu'il y a quelque chose qui t'a choqué ou surprise positivement, négativement cette semaine?
4: Bah, il y a eu des paroles qui étaient auxquelles je m'attendais quand même, et finalement je me dis bon, à la fois c'est choquant et je vois quand justement en allant un peu plus loin, il y a des fois des personnes qui sortent des phrases fortes qui moi me dérangent, mais finalement il y a des paradoxes, ils vont pouvoir dire quelque chose et puis après je vais m'apercevoir qu'ils ont quand même une sensibilité qui est plutôt chouette. Et du coup, je me dis, il faut vraiment aller creuser tout ça entre ce qui est dit dans un premier abord et puis ce qu'il y a derrière. Quoi. Des réponses un peu toutes faites qu'on s'attendait à entendre, même si ça me chagrine. Mais je suis sûre qu'en allant rencontrer les personnes plus loin, il y en a plein, c'est que de la surface. Enfin, j'espère.
6: T'as des exemples ?
4: Il y a une personne qui avait des idées un peu toutes faites sur les conditions des étrangers en France, tous ceux à quoi ils ont accès. Tout ce qu'on leur donnerait de comme ça de premier abord, moi je sais que c'est pas vrai. Et quand on lui a dit mais vous connaissez des personnes qui sont dans ce cas, bah non, mais j'ai, alors comment vous savez, bah je l'ai entendu à la télé. Et puis tout de suite après elle a dit mais bon, je sais pas si c'est vrai, mais en tout cas c'est ce que j'entends. Et puis après finalement quand à la fin elle dit bah oui, mais on peut relativiser sur notre situation parce que en fait il y a des gens qui vivent la guerre, qui vivent la famine, donc en fait là où elle avait du jugement sur ces étrangers qui arrivent en France, bah en vrai elle est pas insensible à ce qu'ils vivent dans leur pays, donc je me dis bon, il y a moyen d'aller un peu plus loin avec ce genre de personnes.
9: Enfin, pour travailler beaucoup dans le social et dans le médical, je pense qu'il y a des gens qui ne savent pas, enfin, je vois pas d'autre explication. Bah en fait, savent pas ce que vivent les autres et du coup se disent bah c'est, je sais pas, c'est une manière de dire c'est la faute à quelqu'un que je connais pas, c'est plus facile.
13: Moi je pense qu'il faut vraiment miser sur les générations futures. Okay. Même si aujourd'hui on a encore, nous à notre niveau il faut qu'on fasse évoluer les choses, mais c'est surtout eux quoi. C'est les accompagner eux pour qu'ils puissent pas avoir ce genre d'idées quoi, enfin, de penser de. Et pour tout, parce que là on parle des étrangers, mais en fait il n'y a pas que les étrangers. Il y a aussi les couples homosexuels qui sont encore beaucoup stigmatisés. Y a, enfin, voilà, et... Donc il n'y a pas que les étrangers, pour moi c'est vraiment beaucoup plus global. Enfin...
15: Moi je suis des années 60. Dans les années 60 jusqu'à maintenant, on disait, ouais, on croyait sur. Enfin nos parents croyaient sur nous, quoi. Voilà. Et on s'aperçoit que. C'est peut-être même pire que dans les années 60, alors que le racisme était très fort dans les années 60. Alors je me dis, tiens, la génération qui va arriver, les petits là qui sont là, il va falloir qu'ils se...
13: Voilà.
15: Parce que quand même, dans le monde, on voit l'extrême droite qui monte, on voit tous les partis, la violence qui existe. Voilà quoi, c'est inquiétant quoi.
13: Je suis d'accord, c'est hyper inquiétant.
16: Ouais. 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

0: 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Qu'est-ce qui doit changer pour un meilleur avenir ?
1: Il faut la paix partout. Pour les enfants, les femmes, pour les pauvres, pour les malades, voilà. C'est ça qui doit changer pour tous, aussi nombreux qu'on est sur cette terre. La paix, que tout le monde soit en paix, enfin, je ne sais pas comment vous dire. Qu'on n'ait pas notre sensibilité comme on l'a pour Liana, qu'on n'ait pas ces émotions qui nous remontent. Non, il ne faut plus tout ça, il faut que l'humain redevienne humain. Enfin, il n'est pas devenu une bête, mais je ne sais pas.
2: Vous pensez qu'on a perdu notre humanité ?
1: Ouais, quelque part, oui, quand même.
2: À cause de quoi ?
1: Peut-être le chacun pour soi, peut-être les gens ont trop de soucis, ou par le travail, ou par l'argent, ou je suis pas bien dans cette vie, moi.
2: C'était mieux avant ?
1: Ah, il y a eu des années, ouais, vraiment très très bien, oui. Ouais, les années 90, c'était...
2: Qu'est-ce qui était mieux dans les années 90 ?
1: Plus d'entraide.
2: Donc c'est ça qui manque, l'entraide.
1: Ah ouais. Mais, et encore, faut pas se plaindre. Ici, on l'a. Et ça, c'est déjà quelque chose de merveilleux. Hein. Ouais, l'entraide... Ouais, c'était complètement différent. Du travail, il y avait du travail. Même si c'était dur, moi j'ai travaillé en usine une partie de ma vie... Mais j'aimais mon travail, j'étais une ouvrière fière de l'être. Ouais, non, c'était... Ouais, c'était
2: ça, bien. C'est plus possible aujourd'hui d'être une ouvrière fière de l'être, vous pensez ?
1: Je sais pas. Peut-être que oui, j'espère pour toutes celles qui sont ouvrières maintenant, qui puissent encore le dire. On est fiers d'être ouvrières et on est fiers de ce qu'on fait. Et j'espère tout ça pour tout le monde, en fait.
3: Oui, mais comme je dis... Si on n'a pas d'argent, eh ben on n'a rien. Enfin, moi je veux dire, c'est le malheureusement. Hein.
2: Mais l'argent pour qui ?
3: Ben pour tous. Oui, enfin moi je serais égalité, ça serait pas plus mal, au moins tout le monde s'entendrait bien. On n'aurait pas les niveaux qui changent.
2: Et alors on fait bon, comment pour...
3: Par exemple, on me dit t'as plus ta retraite, ben je suis mal, hein. Quand vous êtes habitué, je veux dire, déjà qu'ils nous ponctionnent.
2: Et comment on fait pour qu'il y ait de l'argent pour tout le monde ?
3: Eh ben, il faut aller les voir là-haut à la cime. Ben, on commence par Macron, et puis... Enfin, je dis Macron parce que c'est notre président, hein, mais ils sont tous pareils. Hein, quand je vois là, l'État, le carburant, ce qu'ils nous font, la guerre à la bande d'eau, hein, parce qu'en attendant, ben, ils en ont profité. Hein. Les Total, tout ce qu'on en parle là, ils s'en mettent plein les fouilles. Et nous, à la sortie, eh ben, on paye.
2: Alors, plus d'aides ?
3: Oui, mais les aides, ça, c'est comme les paysans. Ils ont des aides, mais ils vivent que de ça. Eux, ils aimeraient mieux avoir, comme un ouvrier, un salaire. Que les... C'est vrai que beaucoup, les paysans, ben, c'est des aides. S'ils n'ont pas ça, ben, les pauvres, ils n'ont rien.
4: Moi, tu me prends de court. Le meilleur avenir pour moi, avoir plus d'argent.
5: Ouais.
4: Parce que les retraites, hein, c'est au minimum vieillesse, alors c'est dur, dur, dur. Et puis pour presque rien, j'ai plus droit à rien. Là. Je ne veux même pas pour moi, j'ai plus droit. Et après... Augmenter les aides sociales, quoi. Voilà, c'est ça.
2: Comment on fait, nous, là, les habitants, les gens lambda, là, pour avoir plus de pouvoir ?
4: Qu'est-ce que vous voulez qu'on fasse Il faudrait faire la révolution, hein, comme on avait dit en combien on avait dit en... J'en sais rien, ma pauvre dame, mais c'est plus de mon âge, moi, tout ça. Je laisse ça aux jeunes.
2: Alors, vous voulez que les jeunes fassent la révolution ?
4: Ouais, mais les jeunes, ils sont dépassés. Enfin, je sais pas, ils sont... Je sais pas s'ils sont vraiment conscients de tout ça, les jeunes, je sais pas. Je pense qu'il faudrait que les gens, enfin... C'est eux l'avenir de la France, les jeunes. Nous, on est dépassés, nous.
0: Selon toi, qu'est-ce qui doit changer pour un meilleur avenir ?
6: Les hommes, déjà. Dans leur ensemble.
0: Non, les êtres humains.
2: Qu'est-ce qui doit changer ?
6: Leur rapport les uns aux autres.
2: Et comment
6: Mais bon, ils auront toujours des esprits de domination. Donc ça ne changera pas, ça.
2: Les rapports de domination entre les humains ?
6: C'est ce qui fait tout le malheur du monde, je pense. Sinon, voilà, ben, un petit niveau, je sais pas, faudrait réduire les inégalités. Je pense que c'est le plus important.
2: Comment on fait alors pour réduire les inégalités?
6: Je sais pas, je crois que personne n'a trouvé encore. Hein. Parce que si on ne le fait pas à tout niveau, c'est difficile. Ben, ça, il n'y a que l'éducation qui peut y faire, je pense. Et montrer l'exemple et voilà, avoir, savoir quand on a assez d'argent.
2: C'est-à-dire
6: pour en laisser aux autres. Mais ça, c'est quand je dis qu'il faut changer d'humain, c'est aussi ça. Hein. Oui, c'est pour ça qu'on a du mal à être optimiste quand même.
2: Ça dépend quel sujet.
5: Ben, beaucoup de choses, hein, vous voyez bien.
2: À la télé en ce moment. Oui. Les trucs pour les gamins.
5: La santé aussi.
2: La santé. Ouais.
5: Parce que tu expliques ce que tu as payé. Une analyse, 111 euros, c'est pas remboursé. Alors qu'elle a le RSA, il y a un truc pas normal. Travail aux jeunes, du boulot aux jeunes. Les jeunes, beaucoup de... Et oui, qui traînent les rues, de supprimer un peu les réseaux sociaux, hein, ou ralentir. Ça, par contre, c'est une belle chose aussi, ça rend les gens... Hein.
2: Ben, les viols, moi étant victime et ma fille étant victime aussi, faire quelque chose. Parce que là, qu'est-ce qu'on pourrait faire alors sur les violences sexuelles?
7: Il n'y a pas grand-chose. Oui, mais bon, déjà, qui prennent un exemple et qui mettent la peine vraiment maximum, quoi, je ne sais pas. Mais après, on ne peut rien faire avec ces personnes, on ne peut rien faire, c'est ça le problème. Ça, c'est quelque chose dans le cerveau, alors je ne sais pas. Ou les castrés, oui. Enfin, on peut rien faire. C'est vrai que moi, étant victime, moi, je mettrai la peine de mort. Mais bon, mais moi, je veux pas tuer quelqu'un. Moi, je veux pas devenir ces monstres-là, justement. Moi, j'ai porté plainte. Il y a rien eu, parce que moi, c'est 30 ans, ça n'a rien fait. Par contre, ma fille, elle a 18 ans, il a pris. Vous savez, il a une remise de... Il a eu déjà fait 5 ans. Ça fait, dans 13 ans, il est en liberté. Mais qu'est-ce qu'il va... Qui me dit qu'il va pas recommencer après? Je sais pas quoi faire, là. Franchement, là, c'est compliqué.
5: Ça fait 70 ans que je vois ça. C'est tellement médiatisé, il y en a toujours eu. Hein. Que ce soit les curés, vous savez, comme moi. Hein. Ils ne sont pas en prison. Et on met encore des enfants quand ils font la messe, vous l'avez vu comme moi. Ça doit être interdit. Je ne généralise pas sur tous.
8: Meilleur avenir? Oula, mais il y a plein de choses à changer. Alors, il faut arrêter l'obsolescence programmée. Il faut arrêter les réserves fractionnaires, ces nouveaux bancaires. On a privatisé la planche à billets. Il faut arrêter la guerre, il faut arrêter le capitalisme, le communisme. Ben non, moi, là, j'en ai pour une demi-heure, là, si vous voulez. Moi, je suis très politisé, parce que les gens ne savent pas ce qui se passe. Il faut se renseigner sur la politique. Ben ouais, déjà, l'obsolescence programmée, depuis 60 ans, on gaspille des ressources pour importable un iPhone. Ça dure 2 ans, ça doit durer 10 ans. Il faut en acheter 5. Et on fait ça depuis 20 ans, en plein réchauffement climatique. Mais c'est de la folie, quoi. Pourquoi les gens, ils acceptent ça?
2: Vous pensez qu'il y a un problème au niveau de l'information? Les gens ne sont pas assez informés?
8: Ah non, pas du tout. Ouais, c'est, moi, c'est pour ça que je suis moitié anarchiste. Il faut autogérer un maximum. Mais les gens, ils s'en foutent de la politique.
9: Fanatique? Ah, est-ce que la parole d'or?
10: Non, elle
9: pas. Fanatique? 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

0: sur mes lèvres. Je vous embrasse. Est-ce que la parole d'or? Est-ce que la parole
1: d'or? Ça fait une grande question. Je pense que, alors la réponse peut être profonde, mais je pense que c'est individuellement qu'on doit tous changer et travailler sur soi-même afin que collectivement il y ait des changements sur la démocratie, enfin le collectif quoi. Donc c'est plus un travail individuel.
2: Et vous imaginez dans quel sens ce travail-là ?
1: Vraiment sur soi-même, travailler sur ses qualités, ses défauts, ce qu'on peut s'améliorer. Et en fait je pense que tout ça, ça va faire que... La communication entre tout le monde, ce ne sera que meilleur. Et pour moi, la majorité des problèmes ne vient que de là. Bah, même politiquement, commercialement, tous les jours. Moi, je suis auto-entrepreneur, donc je vois bien, même dans mon métier, je suis agent immobilier. Donc je vois bien que la majorité des problèmes qui des fois, la cause d'une vente par divorce, décès, tous les problèmes qui en découlent, c'est de la communication entre certaines personnes, des choses qui ne sont pas dites.
2: Donc c'est la question du conflit ?
1: Oui, qui pour moi, du coup, est causée par un manque de recul par soi-même, mais que je peux comprendre qu'on ne le fasse pas puisque on est tellement dans notre vie tous les jours que se poser comme un chaman réfléchir sur soi-même, je trouve ça compliqué. Donc
3: qu'est-ce qui doit changer pour un meilleur avenir?
4: Vaste sujet. La sécurité par rapport à l'agression des gens sur tout, sur les ethnies, sur la façon de penser, sur ça me... Et puis je vois que d'un point de vue international, c'est de pire en pire. Donc ça c'est bien quelque chose que je changerais.
2: Et quand vous dites sécurité, vous pensez à quoi ?
4: Je pense aux différences qu'il y a. Je vais donner le nom. Hein, tout ce qui est racisme, anti-couleur, anti-religion, anti-genre. Ça me pèse le plus en ce moment. Les discriminations, exactement. Et donc, puis je sais pas d'informer nos enfants, les nouvelles générations et encore je trouve qu'ils sont quand même plus informés que ma génération et plus impliqués aussi. Mais voilà, pour protéger les gens quoi, tout simplement. Parce que je vois, enfin tout ce qui se passe d'un point de vue international, c'est ça quoi. C'est cette peur de la différence, cette peur de l'autre, cette peur de... Voilà, donc ça, pour moi, c'est ce qui viendrait en premier, ouais.
5: Et du coup, toi, comment tu pourrais agir, justement, pour pallier à ce problème que tu relèves?
4: Alors, moi, c'est la communication, hein. La communication, moi, je parle beaucoup avec mes enfants, mes petits-enfants aussi. Et puis les gens, quand je suis en désaccord, sans rentrer dans l'agression, mais je leur dis, j'essaie de leur ouvrir les yeux.
2: Est-ce qu'ici, dans le Royaume, vous avez l'impression qu'on vit du racisme, que il y a des choses...
4: Oui, alors moi, je suis là depuis une dizaine d'années, donc j'ai des origines asiatiques. Je suis pas du coin, je fais pas de rugby, je fais pas de chasse. C'est très compliqué de s'intégrer, hein. Très très très compliqué. Donc voilà, puis j'entends, j'ai des oreilles, je veux boire mon café tous les matins, j'entends et ce que j'entends, ça me révolte. Des remarques racistes, c'est des remarques... Alors raciste, c'est pas que sur la couleur de la peau ou de la religion, je vois, il y a quelques personnes qui sont différentes ici en termes de genre. T'as des remarques qui fusent une fois que la personne est passée, mais qu'est-ce que ça peut te faire en fait? Que cette personne-là soit une fille, un garçon qui porte une robe ou un garçon, c'est ça en fait.
6: Petite question du matin, toute simple.
7: Vous avez déjà bu votre café?
8: Je pense que nos modes de vie doivent changer, nos politiques doivent changer.
2: Dans quel sens?
8: Notre regard, dans un sens peut-être un peu moins capitaliste. Voilà.
6: Moi, je dirais essayer de tendre vers la réduction des inégalités, quoi.
9: Qu'est-ce qui manque? Je pense qu'on manque d'amour, en fait.
10: Mais de l'amour, et je parle pas de l'amour romantique, je parle pas de l'amour... d'un amour politique qui porte des valeurs de soins, de bienveillance et de... d'intérêt pour l'autre, quoi. Je pense qu'on manque un peu ça.
2: Tu penses que les gens, ils s'intéressent pas les uns aux autres?
10: Non, je pense qu'on est dans un système

0: le gros changement. Donc voilà, ouais, il faudrait mieux éduquer ses enfants.
1: Moi, je trouve qu'on est beaucoup trop égoïste et qu'on ne se rend pas compte que notre planète, elle n'est pas éternelle et qu'il faut vraiment qu'on arrive à se mobiliser globalement sur les problématiques environnementales, quoi. Et je trouve qu'on est aussi de plus en plus individualiste, même sans parler de l'environnement, au niveau de nos personnes. Et on s'entraide, il y a de moins en moins d'entraide. Je trouve que les gens sont de plus en plus... ils ont peur de l'autre et je trouve ça trop dommage.
2: Donc j'ai répondu la température, mais c'est-à-dire prendre des responsabilités collectives pour endiguer un peu le réchauffement. Ce serait pas mal.
3: Donc les questions environnementales pour toi.
2: Allez, oui, je mise là-dessus pour un meilleur avenir.
4: Bah, j'allais dire pareil, mais du coup, plutôt, je dirais plus d'écoute dans la vie, plus de soins d'écoute. Et bah, comment on travaille ça? On se forme à écouter plus les problèmes des gens. Quand je vois l'actualité, je me dis qu'il y a quand même un gros problème, quoi.
3: Tu penses à quoi ?
4: Je pense aux droits des enfants, principalement. Et puis, droits des femmes, droits des minorités. On prend pas en compte assez, je pense, les problèmes des gens. Oui, empathie, soins, prise en compte des difficultés qui sont pas forcément communes, quoi. Je dirais ça. On a besoin de plus de centres sociaux comme il y a ici. Franchement, on a de la chance, je trouve. Enfin, je trouve qu'il y a plein de trucs super ici sur le territoire et si ça pouvait être un peu comme ça partout, ça serait génial.
5: Bien, ce qui doit changer, c'est peut-être une meilleure convivialité entre les gens, et de façon générale, c'est-à-dire des personnes qui sont plus ouvertes, moins sur la réserve, je veux bien qu'on centre beaucoup de choses sur la sécurité, mais je pense que, en même temps, ça nuit beaucoup à la convivialité. Et je pense que si les gens arrivaient à se parler gentiment, enfin, sans crainte ni réserve, nous n'aurions pas besoin d'autant de sécurité. C'est pas évident parce que je dirais qu'avec tant ce qu'on entend sur les radios, sur la télévision, que sur les réseaux sociaux, surtout, tout est axé sur ce genre de choses. Et puis, il est vrai que les événements nationaux ne nous incitent pas à être plus ouverts, quoi, en fait.
3: Est-ce que ça a évolué, selon vous, à travers les générations ?
5: Oui, beaucoup. Beaucoup. Moi, j'ai souvenir, étant jeune, nous ne parlions pas de sécurité en particulier. Hein. Il y avait beaucoup moins de règles sécuritaires et je crois que le monde n'était pas plus mauvais. Au contraire, je pense que les choses ont beaucoup, beaucoup changé et plutôt en mal. Quand même, je peux pas dire que c'était mieux avant, parce qu'il y a tellement de choses qui sont mieux maintenant qu'avant, mais dans ce domaine-là, c'était vraiment mieux avant. Beaucoup de choses ont changé quand même, ne serait-ce que vis-à-vis des femmes. C'est vrai que peut-être on n'en parlait pas à l'époque de ma jeunesse. Ça n'est pas pour autant que ça n'existait pas, mais que malheureusement, personne n'y prêtait attention. Donc il y a des choses vraiment, vraiment favorables. Mais je pense que tout est traité maintenant sur le mode de la violence. Et ça, il faut faire tomber cette violence.

0: Et vous avez bien sûr reconnu cet indicatif pour nous emmener sur le grand navire des œuvres sacrées à retrouver chaque semaine et son lot de compositeurs et d'œuvres interprétées. Avec chaque semaine, un compositeur différent. Bonjour Michel.
1: Bonjour.
0: Aujourd'hui, eh bien, l'affiche, donc, un Italien.
1: Un Italien. Alors, un Italien du XXe siècle, Bruno Maderna. Bruno Maderna était né à Venise, dans le quartier de Chioggia, et il a été resté à Venise, il s'est formé à Venise, et il a été un compositeur et surtout un grand chef d'orchestre. Il a fait ses études au conservatoire Sainte-Cécile. Après ses débuts à Venise, il est allé à Rome. Et il a été formé par Boustini, qui l'a formé à la composition. Et il a fait partie de ces musiciens qui étaient dans cette espèce de nouvelle vague italienne qui n'écrivait plus d'opéra, qui écrivait de la musique symphonique. Et en particulier avec son ami qui l'a beaucoup aidé, c'était Francesco Malipiero, qui est un grand compositeur italien. Voilà, donc ce compositeur, il lui est arrivé une aventure. En 1945, il a été enlevé par les nazis, et puis il est arrivé à s'échapper. Et c'est une histoire qui l'avait profondément marqué. Et plus tard, il enseignera donc au conservatoire de Milan en 1957. Et là, je vous propose... Alors, pourquoi je vous dis qu'il a été enlevé? Parce que l'œuvre que je vous propose, c'est son Requiem, qui a été écrit en 1946. Donc, juste après son aventure... Alors, c'est une œuvre où j'ai pas eu beaucoup d'éléments à trouver. Enfin, je vous la propose. Elle est quand même une œuvre du XXe siècle, moderne. Et c'est une œuvre que je trouve très réussi. Voilà, Bruno Maderna, Requiem.

0: Voilà, pour le Requiem de Bruno Maderna, c'est le compositeur du jour.
1: Voilà, Bruno Maderna, compositeur du XXe siècle.
0: Et qui a apporté effectivement, presque son nom pourrait l'indiquer, tellement il a apporté des choses, influences nouvelles et modernes.
1: Et modernes à l'Italie. Sacré. Il a fait partie de cette génération de compositeurs qui ont sorti l'Italie de l'opéra. Et c'était important de ce renouveau. Ce renouveau avait été commencé avec Respighi et il s'est poursuivi donc avec des compositeurs plus attachés à la musique symphonique, à l'orchestration qu'à l'opéra. Voilà.
0: Merci pour toutes ces précisions et votre éclairage, Michel. Rendez-vous dans une semaine.
1: Rendez-vous dans une semaine. Oui.

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0: c'est reparti pour une tranche d'aventure dans les méandres de la musique avec la playlist Aventure de Sam. Salut Sam.
1: Salut.
0: Comment ça va?
1: Eh ben écoute, ça va, je suis venu vous apporter le printemps là.
0: Ouais, printemps et puis les musiques qui bourgeonnent tout autant.
1: Ouais.
0: On aura plaisir à découvrir cela tout au long de cette playlist Aventure que tu, on le rappelle, déniche un peu sur la toile. Hein. C'est des petites pépites, un peu chercheur d'or quelque part.
1: Ouais, voilà, c'est ça. Je suis chercheur de pépites. Et ben des fois elles viennent à moi. Des fois,
0: Et l'outil, ben c'est ton imagination, un petit peu tout ce qui t'habite en matière de passion musicale. Hein, c'est ça aussi. Divers
1: ouais.
0: Instruments, t'es très diversifié.
1: Ah ouais, on pourrait dire ça, ouais. Et oui, voilà, je viens proposer des morceaux, comme on a dit, qui sortent un peu. La musique qui sort des sentiers battus.
0: Eh ben ça va se vérifier dans quelques instants, ben même sans plus tarder. Hein,
1: mais de la musique à connaître malgré tout.
0: Ouais. Voilà. Ah ben on se fait toujours un plaisir de découvrir tous tes titres et les différents interprètes qui sont derrière, et notamment celle-ci, une dame dont on va pas prononcer le nom tout de suite.
1: On va écouter une dame.
0: On écoute et puis ensuite, ben on en reparle.

0: Ben voilà, nous écoutions avec patience ce premier choix de la playlist aventure de Sam. Sam dans le studio de Radio Royan Vercors pour nous faire découvrir tout un tas de petites curiosités très agréables pour nos oreilles. Eh bien, nous allons parler de cette première artiste, Sam.
1: On va parler de Faye Webster avec ce morceau But Not Kiss. Que dire de cet artiste ? C'est sympa, c'est de la musique un peu minimaliste. Avec ce truc qu'on a entendu là, c'est du pedal steel. C'est de la guitare slide, mais sauf qu'en fait, il y a des pédales. En fait, ça permet de tenir une note et puis on varie une note en même temps. On fait plus de trucs. C'est assez sympa, j'aime bien ce côté country là, dans ce morceau-là.
0: Toujours très agréable ce type d'effet style guitare dont cette artiste de Géorgie, elle est née en Géorgie aux États-Unis.
1: Géorgie des États-Unis, oui.
0: Compositrice, interprète et photographe même.
1: Et
0: puis d'autres.
1: Et joueuse de yo-yo.
0: Voilà, c'est ça, ça c'est le plus surprenant. Joueuse de yo-yo.
1: En plus, elle est balèze en yo-yo.
0: Parce qu'il y a des compétitions de yo-yo. Ah oui. C'est curieux ça, effectivement. Jouer au yo-yo, tu crois qu'elle joue au yo-yo pendant qu'elle chante ? Peut-être ça peut donner de la rythmique.
1: J'ai pas vu faire, mais je sais que c'est un de ses passe-temps.
0: En tout cas, elle a publié plusieurs albums dans celui-ci.
1: Ouais. Là, c'est tiré du dernier, il me semble, celui-là, cinquième album, qui devient de vraiment de mieux en mieux. Et ce côté, beaucoup d'espace, c'est tranquille, quoi. Ça, voilà, sympa.
0: Voilà, très précoce aussi, puisqu'elle a débuté à partir de 14 ans. Elle a écrit ses premières chansons avant de les poser sur scène. Et puis ensuite faire carrière. Voilà, plusieurs albums à l'affiche. Et elle est sur un label indépendant. Autant dire qu'elle a une certaine liberté de création, de production. C'est sympa.
1: Voilà, Faye Webster.
0: Première découverte de cette playlist aventure. Eh bien, poursuivons, Sam, avec...
1: Je suis d'accord,
0: Bon, voilà, on laisse la musique opérer ses vertus avant d'en reparler.

0: voilà pour cette étoile montante de la pop alternative dont va nous parler Sam à mes côtés pour cette playlist aventure, deuxième titre. Et voilà, une manière aussi de dénicher des petites pépites qui sont...
1: C'est là un peu par hasard sur YouTube, j'ai découvert, apparemment c'est plutôt une TikTokeuse, mais je l'ai découvert sur YouTube, c'est Devon Again, avec le morceau Broke Mine 2, une artiste indie, indépendante. On n'a pas pu trouver beaucoup d'infos à cause de ça, mais bon voilà.
0: Elle arrive sur TikTok, elle s'est fait connaître comme ça.
1: Ouais, moi j'ai découvert sur YouTube Devon Again, D-E-V-O-N, Again comme encore. Et donc voilà.
0: Basé en Californie. Et trois albums à son actif, c'est pas mal.
1: Trois albums, ouais.
0: Puisqu'elle a été découverte finalement il n'y a pas si longtemps que ça, hein, sur TikTok en 2020, après sa biographie. Mmh. Il y a six ans, elle a déjà fait trois albums.
1: En termes de TikTok, année c'est TikTok, c'est quand même, ça fait longtemps. Six ans d'année TikTok, ça va vite, hein, sur TikTok.
0: Ouais. C'est une autre échelle de temps, TikTok. Ouais. Voilà pour cet artiste.
1: Voilà pour Devon Again.
0: Devon Again, l'américaine Devon Again, qui précède maintenant.
1: Qui précède l'artiste prochain.
0: Un artiste qui aussi donne de la voix.
1: On espère, ouais.
0: L'instrumentation.
1: Moi, je sais pas. Tout cela. Je sais pas ce qu'on va écouter. Moi, c'est la surprise.
0: Ah, c'est surprise. Ouais. Eh bien, partageons cette surprise.

0: Mais voilà, ça se termine.
1: Ouais.
0: On écoutait sereinement cet artiste dont je vais te laisser
1: ça. On écoutait sereinement dévoiler. Richard Swift. Mm-hmm. Pas le frère de Taylor, mais bel et bien Richard Swift lui-même. Aucun lien de parenté. On a écouté Dirty Jim. Cet artiste, donc apparemment tu nous as trouvé des. Il a joué dans The Shins, c'est ça?
0: Oui, alors ça se recoupe avec une de tes précédentes propositions.
1: Ouais, on a déjà écouté The Shins dans cette émission, il y a quelques émissions en arrière.
0: Il a participé un peu, a priori, sur le tard avec The Shins, puisqu'on précise qu'il est décédé maintenant depuis 2018. Mmh. Cet artiste Richard Swift. Mais un autre groupe assez renommé, on peut le dire, dans le monde de la pop, dans lequel il a fait partie, c'est Black Keys.
1: Black Keys.
0: Ouais.
1: Black Keys, groupe de blues.
0: Oui, pardon. Oui. Pardon pour l'accent, désolé. Ah. Black Keys. Comme bassiste et chanteur, c'est un multi-instrumentiste.
1: Ah ouais, donc il a, ouais.
0: Donc il a pas mal tourné, puis. Comme nous l'indique la bio dans Wikipédia, c'est le fondateur du studio National Freedom dans l'Oregon. Mmh. Voilà. Pourquoi il a peut-être accroché avec des groupes qui sont venus enregistrer chez
1: nous. Ouais, c'est possible. Moi, je l'ai découvert parce qu'il est sur le même label que Faye Webster qu'on a écouté au début.
0: Mmh. Ah oui.
1: Secretly Canadian, c'est le nom du label. Donc, c'est comme ça que je l'ai découvert par ce label-là. Mmh. Et je voulais proposer aussi à ceux qui écoutent l'émission, si vous avez des suggestions de morceaux, des trucs que vous pensez qui pourraient passer dans cette émission, vous pouvez m'envoyer vos morceaux, deux, trois morceaux par exemple, et puis j'en sélectionnerai un pour la prochaine émission.
0: C'est une bonne idée, ça.
1: On peut commencer à la faire participative. Donc j'ai une adresse email. C'est la playlist aventure de Sam à gmail.com et vous pouvez envoyer vos morceaux, vos suggestions et j'écouterai, puis j'en choisirai au moins une pour la prochaine émission. Et aussi, si vous êtes un groupe local, j'aimerais bien aussi recevoir vos démos parce qu'on avait parlé que ça serait bien à un moment donné de faire une émission 100% locale.
0: C'est vrai.
1: Donc quand j'aurai assez de musique locale, et ben on en fera une spéciale locale. Ça peut être sympa, ça.
0: Oui.
1: Donc n'hésitez pas à envoyer vos démos si vous en avez. Et si vous avez un bon morceau mais vous n'avez pas d'enregistrement, et ben je peux aussi vous aider à le produire.
0: Oh là là, mais c'est complet tout ça.
1: C'est super complet. Et envoyez donc tout ça à l'adresse la playlist aventure de Sam gmail.com. Et voilà, donc si vous avez une suggestion, votre propre groupe ou si vous voulez une production, tout ça à la même adresse. Voilà.
0: Super, merci Sam pour tes propositions qui vont donner du ressort peut-être à des groupes locaux.
1: Et puis aussi, je suis curieux de voir ce que je vais recevoir.
0: Et puis de faire partager aussi les petites pépites, comme on en parle communément, de morceaux pas connus et qui mériteraient de passer sur l'antenne. Voilà tout le secret de cette fabrication de la playlist aventure de Sam. C'est le 9e épisode aujourd'hui. On poursuit cette aventure tout en musique avec un ou une nouvelle artiste.
1: Ouais.

0: Alors c'est bien laissé porter par ces notes douces, puis bien rythmées, de cet artiste dont Sam va nous dévoiler un peu le profil pour cette proposition du
1: le
0: jour.
1: Le profil de Jeska Hoops. Hoops. Hoops. son profil, on va écouter ce morceau « The Lost Sky ». Le ciel perdu de Jeska Hoops. C'est une artiste sympa, ma foi. Hein?
0: Là, on est vraiment au cœur de la folk américaine. Hein. Mmh. C'est assez sensible. Et c'est une chanteuse, auteure, compositrice qui est assez jeune, on peut le dire.
1: Ouais, enfin, elle a notre âge, quoi.
0: Oui, on va le dire comme ça. Alors, il y a quelque chose assez...
1: Des années 70.
0: Oui, c'est ça.
1: Des années 70.
0: Oui, voilà, dans ces eaux-là.
1: Ouais.
0: Et il y a quelque chose d'assez assez incroyable de sa carrière qui a débuté... Alors, tu sais comment, ça c'est Wikipédia qui nous l'apprend. Elle gardait les enfants de Tom Waits. Mm-hmm. Et Tom Waits, le chanteur, tu vois, ce chanteur américain, avec sa voix très gutturale, d'outre-tombe, assez caverneuse.
1: Ouais.
0: Il avait trois enfants et donc c'était la nourrice Jeska Hoop. Et elle chantait en gardant les enfants tranquillement. Et ce qui a un peu éveillé la curiosité de Tom Waits, chanteur qui lui a justement donné des signes d'encouragement pour faire une carrière musicale.
1: Elle a bien été encouragée parce qu'elle a fait quoi, 8 albums
0: Pas loin, hein. Je crois qu'elle en a fait un certain nombre, effectivement. Ouais. Oui, 8 albums, c'est ça. Depuis 2007.
1: Comme quoi, hein,
0: jusqu'en 2017, là, un petit.
1: Juste rencontrer les bonnes personnes. Juste rencontrer garder les enfants de Tom Waits.
0: Et comme ça, la carrière est partie, comme quoi, hein, des fois. Ouais. La vie, les carrières ne tiennent pas à grand chose. Hein. Voilà, donc pour ce qui concerne Jeska Hoops, qu'on a eu beaucoup de plaisir à écouter sur notre antenne dans cette playlist aventure qui se poursuit. On continue ?
1: Allez.
0: Parce que ça n'est pas fini.

0: bien voilà, pour ce qui concerne cette proposition de Sam,
1: et
0: pour
1: oui.
0: cette neuvième playlist aventure.
1: On vient d'écouter Dodi, avec le morceau I'm Fine.
0: Pourquoi ce choix? Simplement, t'es tombé par hasard sur Dodi, tu t'es dit c'est chouette, on va proposer ça.
1: Je sais pas, j'étais en train de faire le séquençage de la playlist et je me suis dit, tiens, ce morceau il ira bien là. Alors, finalement, c'était bien.
0: Oui, ouais. Ça marche bien.
1: Ouais, Dodi, bah, elle est jeune, elle est pleine d'énergie, elle fait du live, elle est entourée de bons musiciens. Et puis, ce morceau, je trouvais qu'il était sympa, niveau harmonique aussi, petite évasion.
0: Ça se recoupe un peu aussi avec Devon Again, que nous avons entendu au début, puisqu'elle a fait un peu sa carrière et son lancement, rampe de lancement par la toile internet. Et
1: mais ça se trouve, c'est comme ça qu'il m'a... Tu vois, Secretly Canadian, on passe de Faye Webster à Richard Swift, et puis après, de fil en aiguille, quoi, on tombe sur des trucs.
0: Voilà, elle semble bien avoir cartonné sur YouTube. Hein. Elle n'est pas TikTokeuse, mais en tout cas, YouTube, hein, c'est un petit peu son support.
1: Bah moi, je l'ai découvert sur YouTube. Ouais. Elle fait des bonnes vidéos. La vidéo de elle est assez géniale, la vidéo de ce morceau.
0: Voilà, pour ce qui concerne Dodi, hein, c'est son pseudo, hein, Dodi. Hein, ce n'est pas véritablement son nom, qui est plutôt Freda Britt, a priori.
1: Ah, d'accord.
0: Et Dodi, elle aime faire partager aussi un combat qu'elle mène contre des troubles de santé mentale, à savoir, puisqu'elle souffre de troubles de dépersonnalisation. Voilà. Et justement, ben, c'est l'occasion, la chanson, de faire passer des messages, et puis de lier des petits liens avec ses fans et briser des tabous.
1: Ouais, c'est vrai que le support artistique, c'est un bon moyen de faire ça.
0: Voilà pour ce qui concerne Dodi. On lui souhaite une bonne compilation.
1: Voilà, oui,
0: c'est
1: à connaître.
0: Hein.
1: Et puis, bon, ben, si vous voulez la voir, je pense que c'est possible.
0: Et en tout cas, en plus, une bonne liaison avec Jessica Hoops, hein, que nous entendions précédemment. Ça fait bien l'enchaînement.
1: Ouais.
0: Bien harmonieux.
1: Ouais.
0: Voyons si ça se vérifie encore pour cette nouvelle proposition et ce sixième titre, Sam.

0: Voilà, on était en pleine conversation en écoutant aussi ce titre.
1: On parlait d'un groupe local, justement.
0: Voilà.
1: On parlait de Blême.
0: Oui, voilà. On a rien de caché, on parlait de Blême. Ouais. Un groupe sans problème.
1: Qui pourrait faire partie de notre émission.
0: Mais complètement.
1: Groupe locaux.
0: Tout à fait.
1: Donc, si vous connaissez des artistes locaux, n'hésitez pas à nous en faire partie.
0: Voilà. Et quand j'évoquais, Sam, en début d'émission, que tu étais un petit peu chercheur d'or, hein, c'était pas usurpé, puisque, effectivement, avec tous les titres là qui s'enchaînent, on remonte un filon, on dirait, hein, dans une certaine veine de style, une veine artistique, véritable filon de titres
1: outre-Atlantique. Hein.
0: Ouais. Ouais, c'est ça. Tout se tient.
1: Ouais.
0: Super, donc bien, parlons de l'artiste.
1: Eh bien, on va l'écouter, Neutral Milk Hotel. Qui ne veut pas dire grand-chose en soi. Ce morceau qu'on a écouté, In the Aeroplane Over the Sea. C'est pas des mots faciles à prononcer. C'est un groupe qui, ça fait longtemps qu'il existe, mais il est devenu culte récemment sur Internet. 20 ans plus tard, un truc comme ça. Et avec ce morceau en particulier, un album complètement délirant, comme ça, où le gars chante à tue-tête, il y a de la guitare acoustique, il y a de la trompette. Et c'est devenu complètement culte. Mmh. Pas mal d'années après. Donc voilà, vous l'avez peut-être déjà entendu. Si c'est pas le cas, voilà, c'est fait.
0: Ouais, Neutral Milk Hotel.
1: Tu as dit mieux que moi, merci.
0: Ouf, c'est pour lancer à la française. Hein.
1: Ouais.
0: Pour ce groupe américain, originaire de Ruston, en Louisiane. Voilà, on poursuit aussi un parcours américain. Là,
1: ça, on suit la rivière.
0: On suit la rivière. On était à Washington tout à l'heure. Là, on est plutôt du côté de la Louisiane. Puis on écoute ce qui se fait d'intéressant dans ce secteur avec des artistes inspirés. On leur souhaite bonne continuation, des albums à leur actif aussi. Sam, tu as eu l'occasion d'écouter d'autres choses de ce groupe ?
1: Ouais, ben surtout cet album là dont c'est tiré qui est super. Et non, toi t'en as écouté d'autres ?
0: Non, parce que pour rien te cacher, je le coulais. À chaque fois, je découvre plein de choses avec toi. C'est ce qui est aussi très intéressant.
1: Bon, bah, ça fera l'occasion. Tu fais la discographie et puis tu nous fais un retour à la prochaine.
0: Ouais. En tout cas, je note tout ça. Puis...
1: si tu veux faire une proposition pour la prochaine, voilà.
0: Je n'y manquerai pas.
1: D'ailleurs, si vous, auditeur, tu veux. Tu as une proposition, n'hésite pas à l'envoyer. La playlist aventure de Sam, gmail.com,
0: voilà.
1: Tout attaché. Et donc voilà, bon, ça pourrait être sympa pour une prochaine.
0: Ouais, avec des intentions un peu comme les tiennes, hein. Des choses pas véritablement main street.
1: Voilà, de la musique à découvrir, que vous pensez qui est super, mais que les gens ne connaissent pas, alors qu'ils devraient. Donc de la musique qui mérite d'être connue.
0: Exactement. Ce qui va encore aussi peser dans la dernière proposition de cette émission.
1: Et oui, le dernier morceau.
0: C'est parti ?
1: Allez.

0: voilà, une petite fin brusque. Mais ceci dit, alors Sam était en train de me dire, tu vois le son qu'on entend là. Mais je te laisse finir ta phrase.
1: Le son qu'on entend là, dans les, à droite, à gauche.
0: Oui.
1: Bon, on vient d'écouter Yeemz, Y-E-E-M-Z, donc une chanteuse, mais aussi une joueuse de, en fait, une violoncelliste. Mais le son qu'on entendait, un peu bizarre là, c'est du violoncelle. Et en fait, elle en joue comme une guitare. Mais littéralement, elle le prend, elle le met sur ses genoux, le violoncelle, elle en joue comme une guitare.
0: Ah ouais.
1: C'est ça qui donne ce son un peu bizarre.
0: Mais ça donne un élan dans la chanson.
1: C'est marrant.
0: Il y a quelque chose qui avance bien, c'est très sympa.
1: Le morceau qu'on a écouté s'appelle Admit It de Yeemz. Voilà, c'est sympa ça aussi.
0: Voilà, c'est très créatif tout ça pour cette multi-instrumentiste. Chanteuse, violoncelliste, peut-être d'autres cordes à son arc. Elle est originaire de Santa Monica.
1: Ou avec son banjo.
0: Et avec son banjo, exactement. C'est super. Et donc, Californie, on a commencé un petit peu en Californie, cette émission. On a fait un petit tour des States et on revient
1: sur
0: la côte ouest pour terminer cette playlist aventure, la 9e du nom par Sam. Merci beaucoup Sam pour toutes ces découvertes, ton partage et tout ton côté recherche qui fait que après ça nous enchante un peu les oreilles aussi.
1: Carrément. Et là ça se trouve la prochaine fois les choses vont venir à moi avec la participation des auditeurs et des auditrices.
0: Alors, on rappelle s'il y a des titres comme ça, pas véritablement connus, qui méritent d'être un peu divulgués à de nombreuses oreilles. Et bien justement. La playlist de Sam est
1: un
0: ressort.
1: Et il n'y a pas de limite, je veux dire, ça peut être vraiment pas connu ou même local.
0: Tout à fait.
1: Ça peut être votre groupe aussi ou vous-même. N'hésitez pas, toute musique.
0: Toute musique est bonne à prendre.
1: Voilà.
0: Bon, tu nous rappelles ton adresse avant qu'on se quitte.
1: Voilà, vous pouvez envoyer vos suggestions à la playlist aventure de Sam, tout attaché, à gmail.com.
0: Voilà, qui est dit. Merci Sam.
1: Eh bien, merci de m'avoir reçu. C'était très sympa de faire cette émission.
0: Avec plaisir. On se donne rendez-vous très bientôt. Mois prochain, peut-être. Ou
1: plutôt possible. Voilà.
0: Ouais, plutôt possible.
1: Plutôt possible.
0: Suivre encore les aventures de Sam dans les méandres de la musique.
1: Voilà, et profitez bien du printemps.
0: Ça résonne bien avec ta proposition du jour, d'ailleurs. Merci à toi. À bientôt.
1: À bientôt.

Bienvenue dans Crossroads numéro 133, l'émission qui s'intéresse à toutes les musiques et qui donne la parole à celles et ceux qui les font vivre et prospérer. Nous poursuivons à travers cette émission notre exploration dans le monde du jazz contemporain tel qu'il se décline au fil de nos découvertes, plus ou moins déconcertantes et toujours surprenantes. Au fil de ce Crossroads, plusieurs nouveautés et en prime, un reportage consacré au trio Bada Bada que nous avons interviewé et découvert en live à la Cordeau de Romans, c'était en novembre 2024. Ainsi, nous démarrons notre émission par un groupe déjà présenté dans le numéro 130 consacré au jazz cool et soul. Il s'agit de Kutu, groupe atypique né de la rencontre explosive à Addis Abeba entre deux chanteuses éthiopiennes, Ewan et Alléluia, avec l'aventureux et visionnaire violoniste de jazz Théo Sekaldi. Combo incandescent à la liberté du jazz se marie à la profondeur brute des voix à se marier. Ambassel, titre issu du premier album de Kutu, nommé Gouramail.

À suivre, le trio ETE, ou ET si vous préférez, à savoir Andy Hemmler au piano, Claude Chamichian à la basse et Eric Champard à la batterie. Trio découvert au Jazz Action Valence en janvier 2025. Complices depuis toujours, les trois amis nous présentaient ce soir-là leur dernier opus intitulé The Useful Report. Trio aux formules ultra classiques dans le jazz, mais qui catalyse leurs multiples influences, pop, rock, classique et bien sûr jazz, pour créer un langage qui leur est propre à nul autre pareil. Leurs propos, notamment axés sur l'écologie et l'avenir de notre planète, est résolument positif, nourri par la complicité palpable entre ces trois musiciens. Tout de suite, Trio ET, avec le titre « The Document ».

À l'instant, un morceau historique de Rodolphe Burger, conçu à l'époque de son premier groupe Catonoma, Lady of Guadalupe, ici revisité dans l'album Valley Session, élaboré en 2009 avec comme invité spécial sur ce titre le trompettiste Eric Truffaz. Retour au trio ETE, toujours l'LP Useful Waveport, extrait proposé Indecisions Part 2.

Encore un trio pour le reportage de ce Crossroads, plus précisément un trio franco-suisse composé de Lilian Mill à la trompette, Léo au sax et Tis Rodriguez à la batterie. Il s'agit du groupe Bada Bada. Ces trois musiciens se sont rencontrés à l'école de jazz de Digelecoude. Au-delà de ce cursus de formation, très vite sont apparues des velléités de réunir leurs instruments respectifs pour inventer à leur sauce un dialogue, un jazz ouvert aux musiques de trance ou ambiante. Influence revendiquée, le pianiste Tigran Amassian, le quartet américain Knee Body ou encore Guillaume Perret. Premier album, Portrait, et en introduction de l'interview réalisée à la Cordo en novembre 2004. Le titre proposé tout de suite, c'est Quiet Moon.

0: Bonjour Madame Ada. Est-ce qu'on peut commencer par une présentation individuelle?
1: Allez. Du coup, moi je m'appelle Tis et je suis le batteur du groupe.
2: Moi j'appelle Lilian et je suis trompettiste et claviériste.
3: Et moi je m'appelle Léo et je suis le saxophoniste du groupe.
0: Ok, et parfois il y a un ou plusieurs musiciens additionnels qui vous accompagnent en live. J'ai entendu parler d'un bassiste parfois.
3: Oui, c'est vrai. C'est vrai qu'on compose et on écrit à trois. Mais on profite du studio de pouvoir se réenregistrer, de pouvoir retravailler ce qu'on a enregistré, ce qu'on peut pas faire en live et en direct. Donc en live, on remplace tout ce travail en studio par un quatrième membre qui fait, je pense, principalement des percussions, c'est ça? Je pense principalement des percussions et un petit peu de guitare.
4: Anciennement
3: de la basse, ouais. Mais la basse, on se relaie entre nous pour la faire.
0: Comment s'est formé le trio il y a une dizaine d'années de cela? C'est ça?
1: Ouais. Exactement, on s'est rencontrés en école de jazz, tout simplement. On faisait une école, l'école de Didier Lecoud, le violoniste, à Melun. Et c'est là-bas qu'on s'est rencontrés tous les trois.
0: Un mot quand même sur cette école de Didier Lecoud. J'ai eu l'occasion d'en parler avec lui plusieurs fois. À quoi ça ressemblait, je sais pas, en quelques mots. Qu'est-ce que vous pouvez me dire sur cette école de Didier Lecoud?
2: C'était une école très familiale déjà, dans le sens où tous les profs avaient une complicité très forte. Une école qui apprend, je pense, vraiment la tradition. Donc on arrive là-bas, on met un peu toutes les bases à zéro et on voit, on fait le point. Ce qui nous a fait, je pense, tous beaucoup de bien à ce niveau-là.
0: C'est-à-dire les fondamentaux.
2: Ouais, les fondamentaux et basé vraiment sur un truc de ressenti, un truc un peu rechoppé aux racines du truc, quoi, du groove, de l'harmonie. Et aussi, c'est une petite école. En tout cas, je sais que maintenant ça a grandi parce que ça a déménagé, mais c'est une petite école qui nous a permis de. On avait les clés la nuit. On n'est pas censé ça le dire, mais bon, maintenant ça fait longtemps. Il y a la prescription, mais on avait les clés la nuit. Du coup, on faisait des sessions toutes les nuits. On joue tout le temps. On habitait tous ensemble, tour à côté. C'est vraiment une espèce de chaudron, je dirais, où on apprend à devenir amis et aussi à jouer ensemble. Voilà. Et donc, on s'est rencontrés là-bas. Tis a rencontré Léo là-bas et moi il a fait 2 ans là-bas et donc il était avec lui pour la première année et moi je l'ai rejoint pour la deuxième année et c'est là qu'on a tous connecté, quoi. Voilà.
0: Est-ce que Lecoud était parfois présent? Il passait? Non, pas du tout.
1: Il était parfois présent dans les moments importants, je dirais, et on a eu une masterclass avec lui qui était d'ailleurs très intéressante parce que on avait des cours très pratiques, très théoriques, et lui était plus là pour nous parler de la vie, pour nous parler de comment aborder cette vie de musicien, et nous donner des conseils plus globaux sur la force de caractère et la détermination.
0: Non, mais c'est vachement intéressant, d'autant que quand on connaît son parcours, je veux dire, ça tourne dans la tête, c'est inspirant. Alors, deuxième question qui coule de source quelque part, pourquoi ce choix d'esthétique musicale, je veux dire trompette, sax et batterie, c'est pas anodin? Comment vous avez créé ça dans votre tête?
1: Ça s'est fait tout seul, c'est-à-dire que c'était justement comme on était à l'école, on avait le temps de se parler, de faire, et en fait les affinités à l'école elles sont faites toutes seules. On a parlé de musique et on s'est bien entendu. Souvent on fait des sessions d'abord et on fait des standards et du coup on rentre dans le moule un peu du jazz. Et c'est moi en tout cas, c'est comme ça que j'ai eu envie de jouer avec eux, c'est-à-dire que c'était les goûts musicaux qui m'ont donné envie. Et de là, on est parti l'idée. Et en fait, l'instrumentation, elle est venue toute seule parce que eux jouaient de la trompette et du saxophone. Non, mais c'est que maintenant, en plus, Léo joue de la guitare et Lilian a toujours joué du piano. Et donc, on a aussi incorporé ces instruments-là dans notre musique.
3: Je pense aussi, ce qui nous a plu, c'est la liberté que laisse, je pense, le saxophone et la trompette et tout ce qu'on peut construire autour. C'est-à-dire que ça va être des instruments mélodiques, monophoniques, qui font qu'une note à la fois. Et après, tous les accords, toutes les textures, on peut les construire nous, comme Tis qui avait l'habitude de jouer avec un jeu plus ou moins épuré, je pense. Puis après, on a travaillé un temps avec des bras articulés pour rajouter des percussions ou pas. On a réenregistré des percussions en plus. Et je pense que du coup, cette sobriété de départ nous a plu. Et puis qu'ensuite, tout le travail vient de comment on va l'agrémenter de tout ce qui est autour, quoi.
0: Vous avez évoqué une quête de sens et une quête de son. Dans quel sens ça marche? Est-ce que c'est d'abord le sens, ce vers quoi vous voulez aller, qui engendre les sons, ou vous partez plutôt des sons, et à partir de là, ben, le sens va venir tout seul par lui-même, en quelque sorte?
2: Moi, je pense que les deux se nourrissent. Le sens, c'est qu'on était tous assez raccord sur ce qu'on recherchait dans l'émotion de la musique, je pense, de savoir quelque chose de j'ai envie de dire pertinent émotionnellement, mais quelque chose qui est... On a tout basé quand même au départ sur de l'improvisation et de la trance. Donc le sens était d'arriver à faire une musique communicative qui, de par la répétition, de par le côté très rythmique, mais aussi harmoniquement, avec des espèces de chemins qui se bouclent comme ça, nous amenait vers une trance, encore une fois. De là, on en a tiré des morceaux, parce qu'on a enregistré toutes nos phases d'impro, on a fait des concerts entiers d'impro pendant plusieurs années. Ça fait longtemps qu'on joue ensemble avec plusieurs formules. Ça s'appelait d'ailleurs Pas Badabada au départ. À partir de là, on a sorti des compositions en se disant « Wow, c'était incroyable ce soir ce qui s'est passé ». On en a fait des morceaux, ce qui fait que nos morceaux aussi ont ce côté un peu peut-être direct. En tout cas, qui est pas « On se pose avec un papier, un crayon, on essaye d'écrire un thème qui est chiadé parce qu'on veut que ce passage harmonique fasse ça ». C'est plutôt un truc assez instinctif, voilà, c'est ça que je veux dire. Et donc peut-être le sens, il est là. Après, au niveau du son, ça nous a pris beaucoup de temps parce qu'on s'est, on a passé pas mal de temps ensemble... On a un studio, enfin en tout cas, Tiss a un studio à Stein, et c'est vrai que à partir de ce moment-là, on s'est enfermé pendant plusieurs années à essayer d'apprendre déjà à la production, parce que c'est un vrai travail derrière un ordinateur. Même dans l'album qu'on a là, qui a été une partie enregistrée en studio, la plus grande partie, à part peut-être les batteries, mais a été enregistrée chez nous, en essayant plein de choses différentes, en prenant des synthétiseurs faits à partir du son de la trompette ou du sax. Et peut-être la quête de son, elle est que là, enfin, avec cet album-là qu'on a sorti en janvier. On a trouvé enfin notre son, pour l'instant en tout cas, mais notre son et voilà, en tout cas un chapitre dans cette quête du son.
1: Pour ajouter, je dirais que effectivement, je dirais, pour répondre un peu plus très précisément à ta question, c'est que c'est la quête du son qui nous a emmené vers le sens, dans le sens où on n'avait pas une conviction politique ou quelque chose de social dans ce groupe-là. C'était vraiment juste cette volonté et ces goûts musicaux qui nous ont emmenés vers ce truc-là, et qu'on a dû trouver après un sens à notre musique. À travers cette quête du son. Donc cette question elle était très pertinente parce que c'est vraiment le cas. C'est vraiment ce qui s'est passé. C'est-à-dire qu'on a d'abord fait du son et après on s'est dit OK, qu'est-ce qu'on fait de ça? Qu'est-ce que ça veut dire? Pourquoi on le fait? Et à la fois on est toujours dans cette quête du son parce que c'est ce qui nous intéresse le plus, et en même temps maintenant on se pose beaucoup de questions de pourquoi on le fait et du coup à qui on veut à qui c'est destiné? Est-ce que c'est pour nous? Est-ce que c'est pour les autres? Donc oui, on est là-dedans. En tout cas, c'est nos problématiques.
0: C'est d'abord pour vous et puis c'est aussi pour les autres. Forcément. Non, je veux dire, faut d'abord se faire plaisir en tant que musicien à la base. Si on s'emmerde dans ce qu'on fait, c'est trivial ce que je raconte, mais enfin voilà.
1: Ouais, mais c'est une vraie quête de trouver le juste milieu entre ce qu'on fait pour nous et ce qu'on fait pour les autres. Et parfois, on peut mesurer les styles musicaux un peu comme ça, alors que fondamentalement, on devrait tous le faire d'abord pour nous, pour que ça rayonne et que ça puisse toucher les autres au plus profond de leur cœur.

0: Alors, il n'y a pas de lyrics dans votre musique. Néanmoins, elle parle. C'est comme si on entendait des paroles. Et puis les clips, alors là, c'est encore plus évident. Et j'ai envie de parler d'écriture cinématographique, quelque part. Hein, les images viennent tout de suite.
1: Oui, c'est vrai. C'est aussi vrai que nous, on aime bien se définir en tant que groupe de musique instrumentale et pas de jazz. C'est-à-dire qu'on ne respecte pas tant les codes du jazz, mais on s'inspire du vocabulaire pour faire notre musique. Et je pense que cette musique instrumentale se retrouve beaucoup dans les films. Donc oui, logiquement, c'est de la musique cinématographique.
0: Autre chose, je parlais des clips, là, mais des images. C'est vrai que quelque part, il y a l'aspect trance que vous évoquiez, mais aussi le côté, entre guillemets, balade plus poétique, plus onirique. Il y a cet aspect-là aussi, d'emmener les gens vers quelque chose d'éventuellement de plus cool, de plus aérien. On met des guillemets autour de tout ça, mais il y a cette volonté également. Hein, vous êtes sur les deux pôles.
2: On avait vraiment une volonté d'enrichir les émotions à travers cette musique et de pas faire juste une musique divertissante ou simplement triste. On avait l'envie vraiment d'aller chercher plus profond et parfois, c'est un peu ambitieux, mais de trouver ce genre d'émotions qui n'ont pas de mots peut-être, des choses qui peuvent pas vraiment se dire avec des mots et qu'on ressentir parfois seulement avec de la musique. C'est à travers ces émotions-là, en tout cas c'est ça qu'on vise. Donc forcément, il y a à la fois des balades un peu mystérieuses, dramatiques, mais qui, enfin, notre morceau un peu le plus important, on va dire, qui a été la raison pour laquelle on a fait ce groupe à la base, qui s'appelle Maria Joao. Là, j'ai dû le décrire au monsieur qui fait la lumière ce soir pour nous. Et donc, il fallait que je trouve à la fois comment décrire le début qui est très lumineux et cette fin qui est complètement dramatique. Et donc, c'est vraiment ça. C'est-à-dire qu'à la fois, la balade, elle va être très douce et très, très, très solaire. Et elle va finir dans les ténèbres les plus profonds et avec une violence infinie, quoi. Donc, oui, le range, il est très large.
0: Influence, j'allais dire, Guillaume Perret. Je te regarde, je crois que tu as un petit peu travaillé avec Guillaume, hein, c'est ça? Dans quel cadre?
1: Ça a été mon prof au tout début de mon parcours professionnel, je dirais. Ouais. Donc j'ai travaillé avec lui pendant un an, et puis après on s'est beaucoup revus. Et Guillaume, c'est quelqu'un qui a aussi beaucoup inspiré toute une génération de saxophonistes, je pense, au-delà de moi. Toute la génération que je représente.
0: Et autre influence, vous allez me dire si j'ai rêvé ou pas, j'ai vu Tigrane quelque part, ce superbe pianiste-là. En quoi il peut vous inspirer? Parce qu'il a déjà un jeu d'une richesse incroyable, mais encore.
3: Alors moi, j'avoue que Tigrane, c'est quelqu'un d'extrêmement important pour moi. Je pense que c'est quelqu'un d'extrêmement important pour nous. Après, dans notre musique, à part le côté trance qui est très fort, et peut-être le côté rythmique dans la trance, je sais pas si ça se reflète dans notre musique, parce que harmoniquement, tout ça, mais plus philosophiquement...
2: Je pense que ça a été une des premières influences. C'est-à-dire qu'au début, on était très influencé par ça, et peut-être qu'on en est un peu sorti, mais ça a été quand même fondateur dans nos débuts.
3: Ah oui, c'est vrai. Des morceaux comme Ink et tout.
2: Ouais, parce qu'il y avait Red Eye quand même qui était cet album-là, il nous a quand même beaucoup marqué. Et moi, je me souviens de m'être inspiré de cette forme-là pour composer les premiers, pour tout.
3: Non, c'est vrai.
0: D'une façon plus générale, le jazz actuellement, ça part dans tous les sens, dans le bon sens du terme. Il y a plein de musiciens qui essayent des trucs, qui ouvrent les portes, qui ouvrent les frontières. Et j'imagine que ça vous réjouit complètement d'être dans cette... D'abord, est-ce que vous partagez ce constat de cette mouvance, de ce dynamisme actuel et ces ouvertures et...
2: Moi, le jazz a toujours été dans tous les sens. Ça a toujours été dans la nouveauté. Jusqu'aujourd'hui, on le voit, on l'a déjà vu, mais quand c'est sorti, c'était déjà quelque chose qui, pour eux, était différent. Donc, je ne vois pas de différence par rapport à ça. Et je pense que, oui, on se réjouit, en tout cas, des gens qui nous entourent. On se réjouit de cette effervescence créative autour de nous, qui forcément nous inspire aussi à aller plus loin et aussi à se démarquer plus. Encore une fois, à travers les réseaux et tout ça, c'est encore une autre manière de s'exprimer. Peut-être que là, je suis moins fan de ça, moi, à ce niveau-là. Parce que je trouve que, justement, au contraire, ça s'uniformise un petit peu, finalement. Et donc, j'ai presque l'impression que c'était un peu plus varié à l'époque, mais d'une manière un peu plus individuelle. Au sein même d'un groupe, il y avait plus de différences, et qu'aujourd'hui, ça s'uniformise un peu, de manière générale, en tout cas. C'est-à-dire qu'en termes de styles musicaux, peut-être qu'on a l'impression que ça s'élargit, parce qu'il y a des nouvelles choses qui sont faites, mais après, en termes d'individualité, je trouve que ça se resserre un peu. Mais bon, ça, c'est mon impression.
0: L'album Portrait, donc, début de l'année 2024. Donc c'est l'album que vous faites vivre sur scène à travers cette tournée. D'ailleurs, est-ce qu'on peut vraiment parler de tournée actuellement? Vous êtes beaucoup sur les routes, ça se passe comment?
3: Complètement, on a plein de dates au final sur cette tournée. On est trop content parce qu'on voit déjà du pays. On est allé un peu, on a fait différents pays. Ça c'est une première pour notre groupe.
0: Ah ouais, vous jouez à l'international.
3: Ouais, on est allé en Colombie, on est allé, on va en Thaïlande dans un mois pour jouer dans un super festival qui s'appelle le Wonderfruit. On revient d'Istanbul et la semaine dernière. On est allé au Canada aussi, faire Québec et Montréal. Donc c'est super, ouais, on a beaucoup de chance. Et en plus de ça, en France, on fait un peu toutes les villes que moi j'ai toujours voulu faire avec ce groupe. C'est-à-dire qu'on fait vraiment un vrai tour de France. Là, on commence notre tournée des SMAC. Donc voilà, c'est toutes les salles subventionnées. Donc c'est un public en général qui... alors il y a quand même du jazz qui vient, mais c'est un public qui est un peu varié. Et donc aussi rock, etc. Ouais, vraiment. Et on flirte un peu avec ça. On joue aussi dans des lieux de musique actuelle, dans des festivals de musique actuelle. On a fait Rock en scène cette année, qui est quand même vraiment un gros festival. Voilà, on a fait les Inouïs du printemps de Bourges aussi. Et à chaque fois, on joue un peu sur cette ligne-là. Je pense qu'on se définit pas comme jazz nous maintenant. On se définit un peu comme musique instrumentale parce que ça englobe tellement de choses différentes que c'est peut-être la chose qui définit un peu le moins, mais du coup qui parle le plus.
0: Donc aucune chance de vous voir à Jazz à Vienne l'été prochain. Non, je rigole.
4: On adore le jazz. Hein,
3: Jazz à Vienne d'ailleurs, on le dit, on adore le jazz.
2: Oui, programmez-nous s'il vous plaît.
3: S'il vous plaît.
0: Non, je dis ça parce que c'est le festival régional.
3: Bien sûr. Bien sûr. Non, mais...
2: Le terme de musique instrumentale, il vient juste englober le fait qu'on joue de la musique que avec des instruments et qu'il n'y a pas de musique vocale. Mais on peut très bien faire on a quand même tous étudié le jazz et on s'associe à ça et c'est juste qu'on voudrait que notre musique soit plus que ça ou juste pas ça seulement, en quelque sorte.
3: Que les festivals de jazz ouvrent aussi à plein d'autres styles de musique instrumentale, mais même de chant ou de pop. Donc voilà, on milite pour ça.
2: Et on a un nouveau morceau qui sort le 29 novembre, ce vendredi. Donc n'hésitez surtout pas parce qu'on l'adore. C'est la suite, ça y est, on est déjà dessus. Donc voilà, il s'appelle That Light. Et vraiment, on va le jouer ce soir. C'est la troisième fois qu'on le joue. Ça se passe super bien. Donc, n'hésitez pas aussi à aller l'écouter.
0: Bien. Donc, l'affaire continue.
3: Oui.
0: L'avenir est à vous.
1: Oui.
0: Bon, merci beaucoup.
1: Merci à vous. C'est un plaisir.

clôturer ce reportage, le sax de Guillaume Perret, crédité lors de l'interview comme influence, voire plus, au sein du trio Bada Bada. Open Me, premier album fort réussi, Guillaume Perret étant alors, en 2014, accompagné par son groupe The Electric Epic. Musique atmosphérique, au moins pour une partie des titres, style, ambiance que nous allons dès lors retrouver avec le trio, encore un, Tatanka, lui aussi découvert au Jazz Action Valence, c'était en décembre dernier. La trompettiste Emmanuelle Legros emmène ses deux camarades, Guillaume Lavergne au piano et Corentin Kemener à la batterie, dans une contrée musicale inédite, une ode à la nature et aux cultures amérindiennes. D'ailleurs, Tatanka signifie « bison en langue sioux ». Des mélodies prégnantes, desquelles s'échappent de temps à autre des fulgurances, des étrangetés rattrapées par une poésie qui transcende l'œuvre du trio. Invitée sur scène, la joueuse de Doudouk, Carole Marquet-Bouaré, qui sera présente sur le prochain album. Pour l'heure, l'opus Forêt et le titre Divague. C'est parti.

Avant de retrouver Tatanka avec l'album Baïkal, nous écoutions à l'instant la chanson Kiss from a Rose, figurant dans le CD Secret Places, réalisé conjointement par le pianiste-compositeur Alfio Origlio et la chanteuse Celia Kameni. De suite, Tatanka, titre proposé, Les Loups.

Ainsi s'achève ce crossroads baigné par la lumière du jazz, sans oublier de remercier Gaël à la production de cette émission, ainsi que Sylvie pour le montage de l'interview. Nous nous quittons bien sûr en musique avec le TNT Trio qui signe la rencontre de Benoît Thévenot au clavier, par ailleurs un prof au Jazz Action Valence, avec Greg Thévenot à la basse et Hervé Imbert à la batterie pour un projet surprenant basé sur des claviers électroniques inspirés par les pionniers du genre mais également par le rock planant allemand des années 70, autrement appelé krautrock. Donc tout de suite le TNT Trio, album Final Frontier, ça date de 2024. À très bientôt, salut.

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2: Pour ce mois de juillet 2026, c'est Radio Ondaine à Firminy dans la Loire qui est aux commandes de Aura des pâquerettes, l'émission qui prend de la hauteur en Auvergne-Rhône-Alpes. Il sera plus question de béton que de pâquerettes aujourd'hui, puisque nous vous proposons un sujet autour de la maison de la culture Le Corbusier de Firminy. Il y a 10 ans, le 17 juillet 2016, l'œuvre architecturale de Le Corbusier se voyait inscrite au patrimoine mondial de l'UNESCO. 17 bâtiments au site corbusien à travers le monde, dont la maison de la culture de Firminy, inaugurée en 1960. Vous découvrirez ce lieu par ceux qui l'ont vécu, à l'écoute de deux témoignages issus d'ateliers radio animés par Radio Ondaine avec des premières du lycée Jacob Holzer de Firminy. Une série nommée « Et si les murs de la Maison de la Culture pouvaient parler ?» Nous la visiterons aussi avec Géraldine Dabrigeon, directrice conservatrice du site Le Corbusier à Firminy, qui nous explique tout d'abord ce qu'est l'inscription à l'UNESCO.
3: Qu'est-ce que c'est l'inscription à l'UNESCO ? C'est l'inscription à une série déjà, puisque la Maison de la Culture, c'est pas un seul bâtiment qui est inscrit, mais plusieurs bâtiments qui sont inscrits dans une série autour de l'œuvre de Le Corbusier. Donc aujourd'hui, c'est 17 sites qui ont été inscrits dans le cadre de la série Le Corbusier à l'UNESCO. Et en fait, c'est une reconnaissance d'un patrimoine mondial de l'humanité.
2: Le site Le Corbusier, la Maison de la Culture, en fait partie à Firminy. Juste pour avoir ces précisions-là, pourquoi n'est simplement reconnu dans cet ensemble que la Maison de la Culture et non pas en plus l'église Saint-Pierre et l'unité d'habitation? Cette inscription-là d'une partie du site, notamment ici à Firminy, c'est pour quelle raison?
3: Alors, la principale raison, c'est que c'est le seul bâtiment qui a été finalisé du vivant de Le Corbusier, alors que les autres bâtiments, concrètement, ont été finalisés par ses collaborateurs, puisqu'en fait, Le Corbusier va mourir fin août 1965. Et qu'à partir de ce moment-là, eh ben, il n'est plus là. Donc c'est ses collaborateurs qui prennent la suite des chantiers, que ce soit le stade, l'unité d'habitation ou l'église. Ça, c'est un premier. Je pense que c'est un premier argument qui est important, puisqu'ils estiment que c'est vraiment l'œuvre faite dans son entier. Et puis par rapport au reste, je pense que c'est aussi une œuvre marquante, en fait, puisque c'est la seule maison de la culture qu'il a aussi réalisée. Alors qu'il a réalisé d'autres églises, qu'il a réalisé d'autres unités d'habitation. En tout cas, c'est mon avis. Je pense que voilà, c'est ce qui fait aussi que ce bâtiment est unique et singulier et que l'UNESCO a souhaité aussi le mettre en avant à ce titre-là.
2: Une reconnaissance internationale, internationale aussi par ces sites et ce groupe de sites répartis dans le monde entier, ce sont lesquels?
3: Oula, je ne vais pas tous vous les citer, mais en tout cas, les 17 sites, ben, on a aussi bien la Villa Le Lac en Suisse, mais on peut aller aussi du côté de Berlin, on peut aller du côté de l'Argentine, voilà. On va dire au niveau national aussi, on en a quand même pas mal. On a le couvent de la Tourette, on a Pessac, on a la Villa de la Roche, on a la Villa Savoie. Donc on a quand même pas mal de sites à l'échelle européenne, on va dire, et puis quelques sites à l'échelle internationale, dont aussi le musée des Beaux-Arts à Tokyo.
2: Qu'est-ce que ça implique dans les 10 ans qui viennent de passer, cette inscription à l'UNESCO ici à Firminy, et aussi les liens que vous pouvez avoir entre ces différents sites et ces différentes villes?
3: Alors déjà, on adhère la plupart à l'association des sites Le Corbusier, qui est une association qui regroupe ces 17 sites, mais qui en regroupe d'autres parce qu'on a été aussi reconnu itinéraire culturel européen, et à ce titre-là, d'autres sites sont venus adhérer à cette association. Donc on va dire qu'on est sur le travail d'une mise en réseau, entre guillemets, avec une personne qui anime cette association des sites, dont le siège est du côté de la chapelle de Ronchamp, que j'ai pas cité tout à l'heure, mais qui fait partie des 17 sites. Et puis ensuite, on a aussi, comme sur l'ensemble des sites, on est rattaché à la fois à la DRAC, au DRAC de nos régions, on va dire. Donc nous, c'est la DRAC Auvergne-Rhône-Alpes, donc la Direction Régionale des Affaires Culturelles, et on est aussi rattaché à la Direction Régionale des Affaires Culturelles de l'Île-de-France, puisque c'est eux qui pilotent cette série, en fait. C'est un peu technocratique ce que je dis, mais ça veut dire que voilà, on est aussi lié par ça. Pourquoi ? Parce que quand on est reconnu UNESCO, entre guillemets, on a aussi des obligations, dont l'obligation de s'occuper de ce bâtiment, donc de le conserver et de le valoriser. Ce qui explique qu'on a aussi sur le site Le Corbusier et autour de la Maison de la Culture, ce qu'on appelle une zone tampon, en fait. Une zone où on peut pas faire n'importe quoi tout autour, au niveau des abords et bien au-delà. Donc voilà, et puis chaque année, on a un comité UNESCO où on regroupe l'ensemble des parties prenantes qui sont autour de la Maison de la Culture, où on va faire un bilan, on va regarder aussi le bâtiment, comment il va, s'il se porte bien ou pas, et puis tout ce qu'on fait autour de lui, entre guillemets, toutes les valorisations qu'on peut avoir, aussi bien du côté du site Le Corbusier, mais aussi du service culturel, du bailleur social qui va être à Firmini Vert aussi, mais qui n'est pas très loin de la Maison de la Culture. Enfin voilà, toutes les parties prenantes, en tout cas, qui sont là.
2: Alors justement, en 10 ans, en fait le 10e anniversaire cet été, qu'est-ce qui a changé depuis 2016? Qu'est-ce qui est resté figé? Alors on imagine le site, hein, vous venez de le dire, et le bâti, mais voilà, comment ça a évolué? Parce que c'est une machine aussi à mettre en route.
3: En tout cas, je pense que l'UNESCO, ça a été un levier, en fait. Voilà, un outil aussi qui a... un levier qui a permis d'avoir aussi une prise de conscience, une volonté politique. Une fois qu'on a une reconnaissance comme ça, ben, qu'est-ce qu'on en fait, quoi? On a un petit bébé, entre guillemets, qui est dans nos mains. Comment on l'aide à grandir? Donc, on va dire que pendant les 10 ans, si je fais un peu l'allégorie là-dessus, c'est de se dire, on a essayé d'accompagner, en tout cas, la Maison de la Culture et le site en général, pour gagner en lisibilité, en notoriété, pour pouvoir beaucoup plus le valoriser, donc avoir un programme d'action beaucoup plus important. Essayer aussi de travailler avec l'ensemble des usagers, c'est-à-dire pas seulement avec le public touristique ou culturel qui vient, mais aussi les écoles, les habitants qui vivent ce lieu, en fait, donc l'ensemble des usagers, et leur montrer souvent, parce que quand on vit sur un lieu, on voit pas forcément le patrimoine qui nous entoure. Donc l'idée aussi, c'était d'avoir des enfants, par exemple, les scolaires, qui soient aussi prescripteurs, finalement, aussi, qui portent ce projet. Là, cette année, on a, voilà, si vous allez à la Maison de la Culture et si vous allez devant le hall, vous verrez tout un travail de pixel art qui a été fait avec les enfants et les écoles. Voilà, c'est tout un ensemble de projets. Parce que quand on travaille sur un projet aussi de mise en tourisme, finalement, l'objectif, c'est d'associer l'ensemble des acteurs des sites, dont les habitants, dont les écoles, etc., pour que ça soit porté et qu'il y ait un véritable engagement de l'ensemble des acteurs du territoire.
2: Alors, effectivement, les habitants, vous venez de le dire, ils habitent à côté. Ils voient passer des cars de touristes, des touristes qui peuvent venir aussi d'une manière tout à fait autonome. La difficulté d'intégrer ces publics, ces voisins, quelle est-elle? Est-ce qu'on parle avec eux tous les jours? On invite les enfants des écoles? Mais voilà, est-ce que ce site-là est aussi fréquenté par ses voisins?
3: Alors, il est fréquenté, je dirais, suivant des actions vraiment ciblées. Je pense que, par exemple, la Maison de la Culture, elle est fréquentée par les écoles quand il y a des spectacles. Cette année, au mois de juin, on a travaillé avec les écoles, avec le service des affaires scolaires de la ville de Firmini, pour travailler sur leur spectacle de fin d'année. Et nous, on s'est agrégé, on va dire, sur ce spectacle de fin d'année où on est venu compter. Donc là, on a été, on a rencontré les parents, on a rencontré les habitants de Firmini à travers ce volet-là. Cette année, on a aussi lancé un patchwork participatif autour de l'UNESCO. Donc à travers cette idée qu'on demandait aux gens du territoire, des habitants de Firmini, des centres sociaux, enfin des acteurs de ce territoire, de tricoter des carrés ou de les crocheter pour ensuite en faire une grande voile qu'on va installer devant l'église, bien oui, ça c'est pour moi c'est un projet qui va nous permettre peut-être d'attirer le public qu'on n'aurait pas. Vilain gros mot, démocratisation culturelle, en tout cas d'amener les gens à passer la porte ou de s'intéresser à ce site alors qu'ils ne l'auraient pas fait. Donc c'est tout un travail, on va dire, de sensibilisation et de proximité qui se met en place petit à petit. Mais c'est pas facile parce que souvent aussi les gens qui vivent sur le quartier, ils ont d'autres priorités dans leur chemin de vie, entre guillemets. Et la culture, c'est pas toujours une des priorités, surtout quand on est dans ce quartier où parfois c'est dur, les vies sont pas toujours évidentes. Donc à un moment, c'est leur ouvrir une petite fenêtre à des moments et leur permettre ça. Voilà.
2: Alors, cette Maison de la Culture fait partie donc de ce site complet à Firmini. On s'éloigne un peu de l'UNESCO. Hein. C'est aussi moteur de la programmation avec plusieurs fois dans l'année des expositions mises en place, des appels à projets aussi que vous mettez en action avec des designers, avec des artistes. Ce rythme-là, comment il s'est fait sur ces 10 ans et comment il va évoluer?
3: Eh ben ça, c'est une bonne question, en fait, parce que c'est vrai que quand je suis arrivée, moi, au moment de la reconnaissance, en 2016, il n'y avait pas forcément une ligne de programmation avec une programmation annuelle, donc la volonté était vraiment de développer ça. Donc avec, bien sûr, ce qui fait le quotidien du site, des visites de sites, mais d'aller au-delà de ces visites de sites traditionnelles, entre guillemets, et ça a été aussi la volonté, voilà, de développer une partie plus événementielle, qui passait à la fois par des événements qu'on pouvait créer avec d'autres partenaires, mais aussi à travers travers, par exemple, le volet d'exposition temporaire. Donc, depuis 10 ans, on a essayé d'évoluer, de trouver aussi notre positionnement. Aujourd'hui, on travaille beaucoup sur ce qu'on appelle l'odyssée sensible. L'idée, c'est d'amener aussi le public vers l'architecture, en tout cas le public parfois de non-initiés, on va dire, vers l'architecture, vers le design, vers l'urbanisme, à travers une dimension plus émotionnelle ou plus expérientielle ou plus facile d'accès, qui soit pas forcément une dimension didactique. C'est-à-dire que même si on n'a pas des référents, finalement, on peut vivre des choses, on peut être étonné par ce qu'on voit ou par ce qu'on vit. Voilà. Et donc, c'était aussi cette idée-là. Et petit à petit, les expositions sont aussi rentrées dans ce schéma-là. Ce qui fait qu'on a commencé à lancer des appels à candidature, qu'on a aussi eu la volonté d'être vraiment un laboratoire créatif, entre guillemets, en se disant on va expérimenter des choses, on va faire des expos qui sont des expos qu'on ferait peut-être pas ailleurs, qu'on vient créer sur site, qui sont vraiment propres au site. Et petit à petit, en plus, ce qu'on a vu, c'est que ces expos, finalement, qu'on crée sur site, on nous les a demandés, on les a installés ailleurs. Donc ça aussi, ça fait partie de la lisibilité, de la notoriété qu'on a pu mettre en œuvre et qui fait qu'à un moment, le site, il s'externalise aussi à l'extérieur et que la dimension UNESCO, elle s'externalise à l'extérieur. Et puis après, la dimension UNESCO, c'est parfois simplement aussi un panneau qu'on a au bord de l'autoroute qui fait que les gens voient ce panneau et qu'ils disent « Ah tiens, si j'allais voir ça, je connais pas, mais je vais voir. » Voilà. Et c'est aussi ça. C'est aussi à travers la politique qu'on a de programmation, c'est aussi d'interroger finalement à la fois sur les questions de société d'aujourd'hui, à travers l'architecture, l'urbanisme, d'inviter au questionnement. C'est-à-dire, ça aussi, je pense que c'est important d'inviter au questionnement. C'est-à-dire qu'on ne sait pas tout fait. C'est que, voilà, on essaie. On n'est pas une institution muséale. Donc, quand on crée une expo, on n'est pas sur une. Voilà, on a envie à la fois de faire le lien entre passé, présent et avenir, je dirais.
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2: La Maison de Firmini, c'était quand même notre nid, notre lieu à tous.
3: Et si les murs de la Maison de la Culture pouvaient parler ?
4: Qui de mieux pour parler d'un monument que ceux qui l'ont fait vivre ?
1: À l'occasion des 60 ans de la Maison de la Culture de Firmini et des 10 ans de son inscription sur la liste du patrimoine mondial de l'UNESCO, les jeunes Appelous sont allés à la rencontre des témoins de son histoire.
3: Usagers et personnels, d'hier et d'aujourd'hui, artistes, habitants.
1: Ces femmes et ces hommes, qui l'ont parfois connue depuis son inauguration et qui souvent la fréquentent encore, vous dévoilent tous ces secrets de 1965 à aujourd'hui.
3: Ces trois coups annoncent le début d'une pièce de théâtre. D'ailleurs, saviez-vous qu'une des premières options théâtre en France a été créée au lycée Albert Camus à Firmini ? Et que la personne à l'origine de cette option n'est autre que notre invitée, Monique Véraud. Monique Véraud, vous êtes née en 1938, et durant toutes vos carrières de professeur de lettres, vous avez été fidèle à un seul et même établissement, le lycée Albert Camus à Firmini. Impliquée, vous avez participé à la préfiguration de ce qui allait devenir la Maison de la Culture Le Corbusier de Firmini vers 1963-1964.
2: Qu'est-ce que pour vous une Maison de la Culture ?
5: À l'heure actuelle, il y a plusieurs sortes de maisons de la culture. Il y a beaucoup de centres culturels qui se dénomment maisons de la culture. Les maisons de la culture, pendant que je m'occupais de la maison de la culture de Firmini, c'était des maisons de la culture Malraux, on appelait ça. C'est-à-dire que André Malraux, quand il était ministre de la culture du général de Gaulle, a institué un statut particulier pour un certain nombre de centres culturels qu'on a appelés maisons de la culture. Les maisons de la culture Malraux, dont Firmini, parce que Claudius Petit, le maire de Firmini de l'époque, était, juste avant d'être maire de Firmini, il était ministre de la reconstruction. Et donc, il connaissait des tas de gens haut placé, dont Malraux, évidemment. Et cette maison de la culture que Claudius Petit avait commandée au Corbusier, elle devait au départ être une maison des jeunes. Et c'est quand Malraux a créé ce statut de maison de la culture, donc financé par l'État, en partie, c'est là que Claudius Petit a dit « Bon, ben allez, j'y vais, ce sera une maison de la culture ». Et effectivement, la Maison de la Culture de Firmini a été une Maison de la Culture de Malraux, la plus petite de toutes. C'est-à-dire qu'elle avait un budget qui était un dixième à peine de la moins financée, la moins grosse des autres. Voilà. Le financement, c'était l'État finançait, mais à hauteur de ce que la municipalité donnait d'abord. Le budget final de la Maison de la Culture de Firmini, c'était tout petit. Quoi. Et on a fonctionné quand même comme ça pendant. Jusqu'en 1988.
3: Quels étaient les objectifs de la Maison de la Culture à Firmini ?
5: Les objectifs des Maisons de la Culture, c'était toutes les mêmes. C'était dans la suite de ce que Jeanne Laurent avait initié à la Libération, c'est-à-dire en 1945. C'était mettre à la portée de tous la culture d'élite, en somme. À Firmini, le fonctionnement, c'était un fonctionnement d'association. Il y avait un conseil d'administration élu par l'Assemblée générale des adhérents, et une fois par an, il y avait une Assemblée générale avec un représentant du ministère qui venait... Firmini, c'était comme une grande ville, quoi.
3: Quel a été votre rôle au sein de la Maison de la Culture ?
5: Avant même que la Maison de la Culture soit inaugurée en 1965, on avait fait un certain nombre de petites actions culturelles avec la perspective de ce qui se ferait à l'intérieur de la Maison de la Culture. Alors, il y avait du théâtre, de la musique. J'ai participé à cette préparation Et puis, en 1965, donc, elle a été officiellement Maison de la Culture, avec la nomination de deux directeurs. Il y avait deux directeurs, un directeur administratif, Garbi, et un directeur artistique, Philippe Daucher. Ensuite, il y a eu Jean-Christophe de Chicot, qui était un prof de maths musicien. Et ensuite, il y a eu un directeur qui était un homme de théâtre avec une compagnie et qui avait un petit peu accaparé, disons, pour sa pomme, excusez-moi du terme, la Maison de la Culture. Ce qui fait que, au début des années 80, la Maison de la Culture était un peu en crise. Il y avait une baisse de fréquentation et puis, bon, le directeur n'était pas à la hauteur de ce qu'on attendait de lui. Et bien, à ce moment-là, j'ai eu un rôle un petit peu différent parce que le président de l'association des adhérents de la Maison de la Culture, Pierre Charton, il y était depuis le début. Il a démissionné et j'ai été élue présidente. Tout de suite après, enfin bon, le directeur dont on n'était pas très content est parti. Nous nous sommes retrouvés sans directeur. Pour nommer un directeur à la Maison de la Culture, il fallait l'aval du ministère, représenté en région par la DRAC, Direction Régionale des Affaires Culturelles, et puis il fallait aussi l'approbation du conseil d'administration. Ce qui m'a valu plusieurs voyages à Paris pour essayer de rencontrer les gens du ministère de la Culture. Et il a fallu 2 ans pour qu'on ait un nouveau directeur. C'est-à-dire que pendant 2 ans, 84, 85, 86, avec Madame Yvonne Beau, qui était institutrice détachée à la Maison de la Culture et qui a fait un énorme boulot, en somme, on faisait la direction aussi, quoi. C'était pas drôle. Et puis c'était pas rentable non plus, parce que bon, moi, prof, c'était pas mon boulot d'être directrice d'une maison de la culture. Hein. Donc on a fait comme on a pu, on a fait des choses bien, j'ai des grands souvenirs, je dirais, de certaines choses. Le rôdeur d'Enzo Corman, avec un épervier, il avait fallu que j'aille convaincre mon ex-ami Huguette Bouchardeau, qui était ministre de l'Environnement à ce moment-là, de nous laisser avoir un vrai faucon. Parce que c'était chasse gardée, c'est le cas de dire. Il fallait une autorisation spéciale du ministère pour avoir un faucon. Et on a eu un faucon. Et Jean-Paul Wenzel, qui jouait le rôdeur, a eu son faucon. Et on a eu un magnifique spectacle avec un vrai faucon. Voilà.
6: Justement, restons dans le théâtre. Vous avez créé l'option théâtre au lycée Albert Camus de Firminy. Avez-vous réussi à créer un lien entre le lycée et la Maison de la Culture ?
5: Ben, forcément, parce que j'ai créé l'option théâtre au lycée Albert Camus en 1985, c'est-à-dire la première année qu'elles existaient. Il y en avait 18 en tout, dans toute la France. Et comme j'étais à ce moment-là présidente de la Maison de la Culture, c'était tout à fait, je dirais presque naturel, que les répétitions se fassent à la Maison de la Culture, dans la salle de répétition. Et à la fin de l'année, on donnait un spectacle très apprécié par les parents et par les copains aussi des élèves d'Option Théâtre. Et depuis 1985, chaque année, on a continué à avoir le spectacle de l'Option Théâtre tous les mois de juin à la Maison de la Culture.
3: Est-ce important pour les élèves d'aller dans des lieux comme la Maison de la Culture, le Corbusier ? Quelle atmosphère y retrouve-t-on ?
5: Ils aimaient venir y travailler, je parle des élèves d'Option Théâtre. Pour les autres qui venaient simplement au spectacle, les gens aimaient bien la grande salle de la Maison de la Culture parce que là, on y voit clair. Comme c'est en pente, les sièges du rang supérieur est toujours beaucoup plus haut que le rang d'en dessous, ce qui fait que c'est formidable, même pour les gens qui sont petits comme moi. C'est formidable parce qu'on voit toujours la scène impeccablement. La Maison de Firminy, c'était quand même notre nid, notre lieu à tous. Et alors, en 1988, la Maison de la Culture de Firminy a cessé d'être une Maison de la Culture. Le ministère,
2: trouvais que vraiment cette petite chose, les maquisards de la culture, ils nous appelaient ceux de Firmini. C'était Jacques Lang qui était ministre de la Culture. J'étais allé lui graisser la patte, enfin pas au sens où on l'entend d'habitude, hein, mais enfin essayer de le convaincre de nous soutenir. Enfin bon, il trouvait que c'était quand même un petit machin qui méritait pas d'être maison de la culture. Et comme depuis 1971, le maire avait changé, c'était plus Claudius Petit, c'était Théo Vialmassa. Et la mairie de Firmini de l'époque ne voyait pas d'un bon œil le statut de la maison de la culture. Elle avait envie de le municipaliser depuis longtemps. En 1988, conjonction des volontés ou des désirs de la municipalité et de l'État, le statut Maison de la Culture Malraux nous a été enlevé en novembre 1988. Évidemment, j'ai démissionné de la présidence et la transformation en maison municipale, elle ne s'est plus appelée Maison de la Culture pendant un certain temps, puis après ils l'ont re-appelée Maison de la Culture. Mais c'est bien, je ne suis pas contre, hein. Une Maison de la Culture, ça fait plaisir d'avoir ça dans sa ville quand même.
6: Si vous deviez choisir un lieu, un objet ou un espace de la Maison de la Culture, ça serait lequel ?
2: Un espace ? Ah, j'aimais bien le foyer, moi. Là, au milieu d'une pièce assez grande, carrée, il y a une cheminée où on peut faire du feu. Et on y faisait du feu, effectivement. Et il y a aussi un bar dans cet espace-là. Et c'est là qu'on se retrouvait généralement après les spectacles avec les artistes. Et puis aussi, on y faisait des réunions de toutes sortes. C'est un espace très sympathique. Mais j'aime tout. J'aime tous les espaces de la Maison de la Culture. Un objet, alors là, si, la statue en bois, je ne sais pas si elle y est toujours d'ailleurs, en haut de la rampe, un être humain, mais juste ébauché. C'était de la sculpture moderne. Voilà. Mais les objets, à part ça, si. Oh, si. Il y avait un piano sur lequel on jouait, par exemple, Samson François, qui est un pianiste archi-célèbre, archi-connu, et Miguel Ángel Estrella, qui était venu donner un concert et qui a été emprisonné dans les geôles d'une dictature d'Amérique du Sud, où on lui avait cassé les doigts, et il a mis 2 ans à récupérer à peu près, à bien récupérer, et il est revenu à la Maison de la Culture pour donner son premier concert après cet emprisonnement et cette torture.
3: Merci bien, Madame Monique Véro, d'avoir accepté notre invitation.
2: C'était un plaisir.
3: Voilà, c'était une émission présentée par les premières unes du lycée Jacob Holzer, avec Léo,
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2: Quand j'étais en première, j'avais encore jamais vu une pièce de théâtre en réalité. Je n'avais jamais entendu un concert. Je n'avais jamais vu une exposition. Tout ça, ça a été des découvertes.
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4: Jean-Michel Laroy est né en 1950 et a toujours résidé à Firminy. Dans son parcours professionnel, il a notamment été professeur et principal au Collège Bénaud. Il a également fondé une association Art, Culture et Foi à l'église Saint-Pierre-le-Corbusier, dont il est encore membre. C'est un lien qu'il a tissé autour de l'œuvre de Le Corbusier, puisque celle-ci partait à la base d'un groupe d'amis qu'il a connu à la Maison de la Culture. Pouvez-vous nous décrire avec vos mots la Maison de la Culture, Le Corbusier ?
2: Alors, la Maison de la Culture, pour moi, comme pour beaucoup de gens, ça ressemble à un navire. C'est une belle structure en béton et c'est en même temps, pour moi, une belle aventure depuis mon adolescence et jusqu'à aujourd'hui.
5: Quelle était votre première expérience dans la Maison de la Culture ?
2: Alors, ma première expérience à la Maison de la Culture, ça a été en 1966-1967. J'étais en classe de première. Et j'avais la chance d'avoir Pierre Charton, qui était mon prof de français, latin et grec, et qui était aussi président de la Maison de la Culture à cette époque. J'avais également un prof de maths qui s'appelait Jean-Christophe de Chicot. Et à cette époque, il y a eu le lancement de la première saison, puisque ça a été la première saison en 66. Et avec la création de ce qui s'appelait Les Oiseaux, une pièce d'Aristophane. Et donc, j'ai vécu au rythme de cette découverte avec l'équipe qu'il y avait à cette époque-là.
5: Et vous étiez adolescent lorsque la Maison des Cultures ouvert ses portes. Qu'est-ce qui existait pour les jeunes de votre âge avant ?
2: Alors, pour les jeunes à cette époque, il y avait très peu de choses, parce que Firminy, au niveau culturel, à cette époque, il y avait 5 cinémas. À l'époque, il n'y avait aucune maison de jeunes et de la culture. Il y avait un ou deux foyers de jeunes. Et il y avait surtout, pour les plus jeunes, il y avait le patronage. Mais au niveau des ados et des jeunes, proprement dit, il n'y avait pas grand-chose, si ce n'est le sport. Par contre, le sport était très, très présent et je m'y adonnais avec grand plaisir, en particulier au niveau du handball à l'Océo.
5: Vous dites que la Maison de la Culture a été une chance pour votre génération, un ascenseur social. Est-ce que vous pouvez nous l'expliquer ?
2: Oui. Alors, ce qui est sans doute surprenant pour vous, c'est de penser que le lycée de Firminy a été créé en 1961. Et donc, jusqu'à cette époque, pour les jeunes de Firminy, surtout des gens comme moi qui étaient de milieu ouvrier, puisque moi, mon grand-père était mineur de fonds, illettré, et l'autre travaillait dans les hauts fourneaux à Creuse-aux-Loire, qui s'appelait la CFL à l'époque. Et donc, le lycée, c'était un objectif qui paraissait bien loin. Seules les familles plus riches pouvaient envoyer leurs enfants sur Saint-Étienne. Et par contre, Eugène Claudius Petit a eu cette grande réussite de créer un lycée à Firminy en 1961. Et donc moi, j'ai pu profiter du lycée de manière complète. J'ai fait toute ma scolarité au lycée qui s'appelait non pas Albert Camus à l'époque, mais le lycée mixte nationalisé de Firminy. Et ça m'a permis, effectivement, comme vous l'avez dit, par rapport à ce que je suis devenu après, c'est quand même, je trouve, très beau, pour avoir un grand-père illettré et devenir prof de lettres, et puis après principal de collège, je pense que l'illustration de l'ascenseur social, elle passe bien par là.
5: Et que vous a apporté les activités proposées au sein de la Maison de la Culture ? Qu'est-ce que ça vous a appris ?
2: Alors, ce que ça m'a appris, c'est que, quelque part, déjà... ça peut paraître bizarre aujourd'hui, mais quand j'étais en première, j'avais encore jamais vu une pièce de théâtre en réalité. Je n'avais jamais entendu un concert. Je n'avais jamais vu une exposition, parce qu'à Firminy, il n'y avait rien. Et ça a été des découvertes. Et en particulier, je garde un souvenir très fort, comme beaucoup de gens, du spectacle d'ouverture pour l'inauguration de la Maison de la Culture, qui était une pièce de théâtre qui s'appelait « 12 hommes en colère », présentée par la Comédie des Alpes de René Lesage, sur le thème de la justice. Et c'est quelque chose qui est resté pour moi comme éblouissant. Et donc, après, j'ai aussi découvert la musique avec un pianiste comme François Sanson, moi qui n'avais jamais assisté à un concert. Ça a été plein de découvertes comme ça, et c'est quelque chose qui a été génial.
5: À quoi ressemblait cette pièce de théâtre ? Qu'est-ce qu'il a composée ? Et dans quelle salle est-ce qu'elle a été jouée ?
2: De cette pièce de théâtre, elle a été jouée dans la salle qui existe toujours aujourd'hui, la seule grande salle de la Maison de la Culture, ce qu'on appelle le grand foyer, qui a cette particularité, contrairement à beaucoup d'autres salles, d'avoir la scène en bas et les spectateurs dans des gradins, voilà, avec un confort qui est limite, mais qui permet d'avoir une vision assez particulière et originale sur le spectacle. Voilà, et cette salle, elle est restée aujourd'hui, effectivement, toujours la salle où il se déroule encore des pièces de théâtre ou d'autres manifestations.
6: Pouvez-vous nous raconter l'occupation de la Maison de la Culture le 20 mai 1968 ?
2: Alors, en mai 1968, ben effectivement, quand les événements ont démarré en France et puis sont propagés, y compris à Firminy, ben j'étais effectivement en terminale à cette époque-là. Et j'avais un certain nombre d'engagements, déjà un peu associatifs, autres. Donc, j'étais considéré un peu comme un porte-parole des élèves. Et on est allé à la Maison de la Culture. Il y a eu pendant un certain nombre de jours des assemblées générales qui se sont tenues tous les jours à la Maison de la Culture, avec des débats passionnés, des oppositions entre les différentes tendances qu'il pouvait y avoir dans les élèves. Et ça a été une expérience très forte. Et ce qui m'a beaucoup marqué, c'est que à la suite de ces événements de mai, j'ai eu le privilège et puis la chance quelque part d'avoir été élu et coopté par mes camarades de lycée pour devenir représentant des élèves au conseil d'administration. Et pour la première fois, ça n'existait pas auparavant, au conseil d'administration du lycée, des élèves ont siégé et j'ai fait partie de ceux-là. Ça a été une première dans l'histoire du lycée Albert Camus.
6: En tant que membre de l'éducation nationale dans votre parcours professionnel, quel lien y avait-il entre les collèges, le lycée et la Maison de la Culture ?
2: Alors après, effectivement, dans mon parcours professionnel, quand je suis devenu prof, puis après principal, j'ai essayé de maintenir le lien avec la Maison de la Culture, parce que pour moi, ça me paraissait fondamental. Donc déjà, j'ai incité les élèves à participer, à aller voir les spectacles. Donc chaque fois qu'on a pu, chaque fois qu'il y a eu des animations, des choses proposées par les équipes qui se sont succédées à la tête de la Maison de la Culture, j'ai toujours essayé d'emmener les élèves. De la même manière aussi, ce qui a été une expérience forte pour eux, j'avais, avec un autre collègue, créé un atelier théâtre. Et on essayait de présenter les prestations des élèves en situation réelle dans la grande salle de la Maison de la Culture. On essayait d'avoir une opportunité de trouver un moment libre et on allait présenter ça dans de vraies conditions, ce qui était une belle opération.
6: Quelle vision avez-vous de la Maison de la Culture d'aujourd'hui ?
2: La Maison de la Culture aujourd'hui, je dirais que je suis très partagé. C'est-à-dire qu'à la fois, je souhaite qu'elle continue de vivre, mais j'ai beaucoup de peine quand j'y vais, parce que j'y ai passé aussi tellement de temps, on ne l'a pas évoqué, mais j'y ai passé des heures et des heures en tant que bénévole, où j'y ai fait de la régie, où j'y ai fait de la billetterie, où j'ai tenu le bar, où j'y ai fait du théâtre. Donc pour moi, la Maison de la Culture, c'est un lieu de vie extraordinaire, c'est un lieu où ça bouillonnait. Et aujourd'hui, je trouve que c'est un peu dommage que ça soit essentiellement une espèce de musée, quelque chose d'un peu fossilisé à la gloire de Le Corbusier, même si je suis très accro de Le Corbusier sur plein de points. Mais je trouve dommage qu'on ait perdu la vie et le bouillonnement qu'il y avait et que ce soit simplement un objet de contemplation artistique pour quelques esthètes.
6: Quel changement apporteriez-vous à ce lieu pour retrouver l'ambiance de l'époque ?
2: Le problème, c'est que c'est une question politique et que, au fil des années et tout le temps, Firminy a toujours été marqué par une espèce de bipolarisation excessive au niveau politique qui freine tout. Et que ce que font les uns est systématiquement décrié par les autres et le lendemain, quand ça change, on fait l'inverse. Donc, il est très dur de trouver quelque chose de commun. C'est ce que je déplore beaucoup. Moi, ce que je souhaiterais, c'est que la Maison de la Culture redevienne effectivement un lieu de vie et que ça retravaille davantage avec les associations aussi bien musicales, théâtrales, ce qui s'est fait par exemple aussi avec le lycée Albert Camus et son club théâtre. Je crois que la chose importante, c'est ça, c'est de redonner vie, c'est que les gens de Firminy aient envie. Vous savez, dans les années 70, le directeur de l'époque, de Chico, on avait mis en place quelque chose de très amusant, parce que c'était déjà le cas, comment faire venir les gens. Et on avait créé une campagne qui s'appelait « Mettez-y les pieds ». Et on avait collé dans tout Firminy des pieds, des autocollants, pour emmener les gens jusqu'à la Maison de la Culture. Et je crois qu'aujourd'hui, c'est toujours vrai. Il faut que les gens puissent y mettre les pieds. Mais pour y mettre les pieds, il faut qu'il y ait quelque chose dedans. Il ne faut pas que ce soit une coquille vide. Et donc, ça passe par le lien entre les associations, les scolaires, tout ce qui peut faire du dynamisme dans une ville qui en manque beaucoup.
6: Si vous deviez choisir un lieu, un objet ou un espace de la Maison de la Culture, ce serait lequel ?
2: Oh, sans hésitation, le foyer bar en bas, la cheminée, parce que c'est là que j'ai passé des heures et des heures, des veillées, même des nuits, où, autour du feu, avec un ou deux gars qui prenaient la guitare ou le piano qui était au-dessus, et on chantait, on refaisait le monde, mais j'étais un 68ard, et j'ai bien vieilli depuis.
4: Pouvez-vous nous donner une anecdote précise que personne ne sait sur la Maison de la Culture ?
2: Oh, une anecdote précise. Pour moi, ça serait les rencontres que j'ai faites avec des artistes que j'aurais jamais imaginé côtoyer. Je pense à quelqu'un, bon, même si aujourd'hui on en parle peut-être moins, mais quelqu'un comme Hugo Frey ou comme Grimoul Wright. La tradition voulait qu'à la fin des spectacles, quand on finissait de démonter, après on allait toujours manger une pizza chez Tonio à la Ricamari. Et bah voilà, avoir à 20 ans la chance de faire le manœuvre, certes, dans l'après-midi et dans la soirée pour aider le régisseur ou les entrées, mais après, aller partager le repas avec quelqu'un qui était un artiste de renom à l'époque, à 20 ans, c'est une expérience qu'on n'oublie jamais.
5: Merci Jean-Michel Larroy d'avoir répondu à nos questions.
2: Avec plaisir.
5: C'était Medji.
6: Céliana.
4: Noël.
5: Pour une réalisation de la classe de première, hein, au lycée Jacob Holzer, à Firmini.
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3: Merci Monsieur Contini, proviseur, Monsieur Marron, proviseur adjoint, Madame Pujolas, secrétaire générale, et professeur Louis Brun, Sandrine Charavi du lycée Jacob Holzer de Firmini, au service culture et animation de la ville de Firmini, aux médiatrices culturelles du site Le Corbusier et à tous les témoins.
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10: Dernière étape pour ce numéro du mois de juillet 2026 de Aura des Pâquerettes, l'émission qui prend de la hauteur en Auvergne-Rhône-Alpes. Radio Ondaine et Géraldine Dabrigeon, directrice conservatrice du site Le Corbusier de Firmini, vous invitent à visiter la Maison de la Culture, Le Corbusier.
11: Donc là, on est devant, on va rentrer dans la Maison de la Culture. On est devant la porte et sur cette porte, je ne sais pas si tu as remarqué, il y a une main. C'est la main oiseau, c'est une main très particulière qu'a dessiné Le Corbusier, qu'on retrouve aussi à Chandigarh. Et cette main, en fait, c'est la main ouverte, c'est celle qu'on tend. Donc quand on est dans une maison de la culture, c'est quand même bien d'avoir une main ouverte et qu'on puisse rentrer et qu'on nous tende la main pour nous dire venez, venez, vous allez voir, il se passe des choses à l'intérieur. Alors, on va aller, si on peut... Il y a un spectacle en cours, je ne sais pas si on peut y aller.
12: Non, c'est juste la porte qui n'arrête pas de claquer.
11: D'accord, la porte n'arrête pas de claquer, parce qu'il fait très chaud aujourd'hui, et donc on a ouvert un peu tous les volets de ventilation.
10: Alors, cette porte, elle a une forme quand même plutôt particulière.
11: Elle a une forme très particulière, parce qu'elle s'adapte complètement à l'architecture. Elle est dessinée pour cela, elle a une forme un peu de triangle. Voilà, un peu particulière. Et en fait, elle permet de fermer la salle de spectacle, donc de la rendre complètement opaque, et de l'ouvrir. Et c'est ce qui fait vraiment partie aussi de l'architecture de Le Corbusier, c'est-à-dire c'est toujours plein de petites astuces comme ça, où en fait, on a bien sûr une dimension esthétique, mais aussi une dimension fonctionnelle des choses. Donc rien n'est dessiné au hasard, à la fois dans l'esthétique et à la fois dans la fonction. Donc on voit qu'on est déjà dans la dimension du design. Donc on va rentrer dans cette salle de spectacle qui au départ n'était pas une salle de spectacle en fait, puisque quand il a commencé à travailler sur le projet, Le Corbusier, quand on l'a mandaté pour faire ce projet de centre de récréation du corps et de l'esprit, donc l'ensemble du site, on lui a dit que ça va être une maison de la culture et de la jeunesse. Et lui, il dit, mais oui, mais j'aimerais bien quand même développer ce qu'on appelle une boîte à miracles. Alors, qu'est-ce qu'une boîte à miracles ? Alors, c'est pas une boîte où on fait des miracles, quoique. C'est une boîte qu'on retrouve aussi sur le toit de l'unité d'habitation à Marseille. C'est une boîte, en fait, qui permet de faire du théâtre. Voilà, et elle devait être sur ce parking, et puis ça s'est pas fait. Voilà, sur le parking de la Maison de la Culture, et donc il a fallu réadapter le bâtiment. Et donc il est venu retravailler le grand foyer qu'on voit ici en salle de spectacle. Et la particularité de cette salle de spectacle, c'est qu'elle a d'abord une très bonne acoustique, et puis qu'elle répond aussi, on va dire, au théâtre de l'époque, puisqu'on est dans la période de Jean d'Asté, du renouvellement du théâtre contemporain. Et on revient à un théâtre aussi où on a un vrai contact avec le public. Et donc on a une scène particulière ici, puisqu'en fait on est en contact direct avec le public déjà, et puis les gradins sont très très pentus, donc en fait en haut on voit, on est en contre-plongée quand on voit le spectacle. Donc ça, c'est comme dans les arènes en fait, donc il reprend aussi le principe de l'Antiquité, il aime bien ça, et on va retrouver ce principe en fait entre guillemets d'auditorium, d'arène un peu partout dans la Maison de la Culture. Et donc chaque année, il y a une saison culturelle qui est toujours en place ici, parce que c'est un lieu qui est toujours en usage. Et on peut venir voir des spectacles, à la fois de théâtre, de danse, de musique, venir en résidence aussi, si on est une compagnie. Donc c'est plutôt sympa. Et bien maintenant, on va avancer et on va aller dans l'aile nord du bâtiment. Dans l'aile nord du bâtiment, on va arriver surtout sur un lieu que le public ne voit pas, qui est un lieu très important dans une maison de la culture aujourd'hui, qui n'est plus une maison de la jeunesse mais seulement une maison de la culture. On va rentrer dans les loges. Alors ce qui est extraordinaire dans ces loges, c'est qu'elles sont très lumineuses, puisqu'on donne en fait sur le stade. On peut voir aussi ce qu'on appelle les pans ondulatoires. Donc c'est ce système en fait, c'est pas des huisseries, on va dire, c'est pas des fenêtres comme on a l'habitude de les voir, c'est vraiment comme des petites colonnes comme ça qui créent un rythme, qui fait qu'on a une façade qui est rythmée. Et si on se penche vraiment dessus, on peut même y voir une partition, puisque ça a été mis en œuvre aussi en lien avec un grand musicien qui s'appelle Xenakis, qui était aussi architecte et qui a travaillé avec Le Corbusier. Donc c'est cette particularité. On a une vue, comme je disais, sur le stade, assez extraordinaire. Et sur le deuxième plan, on a l'église Saint-Pierre qu'on peut aussi apercevoir, et puis le Grand H, qui est un immeuble aussi qui a été construit dans le quartier de Firmin-Hiver. Ce qui est intéressant dans ces loges, c'est qu'on retrouve aussi l'ensemble du mobilier qui a été dessiné par un designer qui s'appelle Pierre Gariche. Prochainement d'ailleurs, il y aura une exposition à la Cité du Design en fin d'année. Et donc on a ici la chance d'avoir l'ensemble du mobilier des années 60 qui est encore conservé. Donc ça veut dire qu'on a vraiment une œuvre dans son entier, ce qui fait qu'aussi c'est assez exceptionnel de découvrir la Maison de la Culture. Si on continue de côté de l'aile nord, on va arriver vers la salle d'art plastique, qui n'est plus aujourd'hui une salle d'art plastique, mais qui était une salle d'art plastique. Et puis à l'essage, on aura ce qu'on appelle une rue d'exposition. C'est la particularité de Le Corbusier aussi, parce que quand il parle pas de couloir, il parle pas de salle. Là, il parle d'une rue, comme on peut retrouver à l'unité d'habitation. Donc un espace qui a une vocation, qui s'adapte d'ailleurs, comme dans un couloir, et qui peut être un couloir, mais qui peut être aussi un lieu d'exposition. Et donc nous, à la Maison de la Culture, on a aussi cette chance-là de pouvoir découvrir ce qu'on appelle une rue d'exposition, mais j'en dis pas plus, je vous invite à venir la découvrir.
5: Alors il y a aussi ces couleurs, hein, ce vert, ce jaune, ce rouge, ce bleu, que l'on retrouve un peu de partout.
11: Alors Le Corbusier, comme beaucoup d'architectes, a travaillé sur la dimension de l'espace, on va dire, donc rien de neuf là-dessus, mais en plus, lui, il est venu travailler sur ce qu'on appelle la polychromie architecturale. Qu'est-ce que ça veut dire ? Bien grand mot. Ça veut dire qu'il s'est aperçu que la couleur n'était pas que la couleur, en fait, que la couleur avait aussi une vocation, qu'elle pouvait changer l'espace. Et donc lui, quand il a travaillé cette polychromie architecturale, il a commencé avec les villas puristes, donc dans les années 20-30, où il a plutôt travaillé sur des couleurs qui étaient proches du terracotta, voilà, des couleurs assez naturelles, qu'on ne connaît pas forcément dans le grand public. Parfois, les gens sont étonnés. Mais oui, avant de faire ces couleurs très primaires qu'on peut voir dans la Maison de la Culture, il a aussi travaillé sur cette polychromie architecturale. Et petit à petit, il est venu travailler comme une gamme de couleurs. Il a travaillé même avec Salubra. Et il s'est rendu compte que suivant les espaces, suivant où on l'appliquait, on pouvait agrandir ou rétrécir l'espace. On pouvait aussi donner du rythme à l'espace. On pouvait aussi avoir des phénomènes de réverbération de couleurs qui sont assez intéressants. Donc il a ouvert la voie à pas mal de choses à ce niveau-là.
10: On parle ici d'un lieu de vie, d'un lieu de spectacle aussi. Qu'est-ce qui fait qu'aujourd'hui, ce qui a été conçu il y a 60 ans est toujours d'actualité?
11: Je pense que, en tout cas, dans la mise en espace et dans la façon de l'exploiter, je pense que c'est toujours des espaces qui sont bien adaptés, en fait, encore aujourd'hui, à la pratique culturelle. Donc ça, c'est un point fort quand même, il me semble. Ce qui n'est pas toujours le cas sur le logement, par exemple, parce qu'on a des attentes qui sont un peu différentes en termes de mètres au carré ou d'espace. En tout cas, sur la maison de la culture, on a quand même des grands espaces. Donc ça veut dire que quand on fait une scénographie ou quand on met en place quelque chose, on a la lumière qui est là, on travaille dessus, etc. Donc je pense que là-dessus, on répond toujours aux attentes. On a toujours aussi un foyer-bar qu'on va aller découvrir, qui est toujours un lieu ouvert au public. À l'origine, qui était un lieu de convivialité, c'est toujours un lieu de convivialité. Alors aujourd'hui, le bar n'est pas ouvert comme c'était au moment de la mise en ouverture, entre guillemets, de la Maison de la Culture. Mais en tout cas, c'est toujours un lieu où les visiteurs peuvent se poser. Alors ce qui est étonnant, c'est qu'on a une cheminée, qu'à l'époque, cette cheminée, elle fonctionnait. Aujourd'hui, je vous doutais bien qu'avec les normes et de tout ce que ça engage en termes d'établissement recevant du public, on ne peut plus l'utiliser. Mais en tout cas, c'est aussi symbole de la dimension de ce qu'on appelle le foyer. Le foyer-bar, ça veut dire quoi? Ça veut dire qu'on est autour du foyer, qu'on se réunit, et on est dans une dimension qui était essentielle dans l'ensemble de ces bâtiments qu'ont construit les architectes des années 50, qui était la dimension du vivre ensemble, en fait. Puisqu'on sortait de la guerre, et qu'il fallait retrouver un esprit collectif, il fallait redonner cette dimension du vivre ensemble. Et je trouve qu'aujourd'hui, la force de ces bâtiments-là, c'est aussi ça. C'est souvent ce qui nous manque, finalement, aussi dans les lieux d'aujourd'hui. La dimension d'un espace où on peut se retrouver et où on peut être ensemble. Alors, oui, et qui est gratuit, je précise. Et ça, c'est quand même pas rien.
10: Et ça, c'est pas rien. Et donc, cet espace-là, ces lumières, cette vue sur le Grand H, sur le stade, sur l'église Saint-Pierre, et ce foyer ouvert, immense, ouvert.
11: Oui, immense, ouvert, et qui a été pendant longtemps utilisé. On a encore des vieilles photos où on voit la cheminée fonctionnant. Alors aujourd'hui, c'est plus possible. En tout cas, elle est toujours là au centre de la pièce, et c'est un élément marquant, on va dire, de la Maison de la Culture et de son histoire, puisque la Maison de la Culture, ça avait aussi vocation, entre guillemets, à amener la culture en province, et à être aussi un lieu de création et un lieu de partage. Comme le voulait Malraux, donc je pense que voilà, on a toujours cette dimension-là, en tout cas à travers cet espace.
10: Alors certains diront que le béton est peut-être trop présent, marque de fabrique de Le Corbusier.

0: pour ça, pour ses vertus techniques, on va dire.
1: Qu'est-ce qui nous amène à sortir ensuite de la Maison de la Culture pour aller à l'unité d'habitation ou encore à l'église Saint-Pierre ?
0: Qu'est-ce qui va nous motiver à sortir ? Ben d'abord d'être face à d'autres programmes architecturaux qui s'inscrivent aussi dans ce quartier. Parce que c'est quand même un quartier assez exceptionnel, hein, le quartier de Firmin-Hiver, qui était construit entre les années 50 et les années 70, qui était grand prix de l'urbanisme. Et puis pourquoi aller à l'église Saint-Pierre ? Ben, d'une part, pour vivre une expérience assez extraordinaire, qui est d'y aller vers 11h le matin, rentrer dans la nef, et voir ces canons de lumière et ces projections de lumière qui sont sur l'ensemble du socle, qui fait plus de 30 mètres. Et puis juste d'ouvrir un peu la voix et voir que le son va résonner pendant 13 secondes. 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
2: Bonjour à tous et à toutes, bienvenue dans cette nouvelle édition de la chronique Les Sentiers du Bien-être. On va parler des harmonisations saisonnières de l'automne avec Nadine. Bonjour Nadine.
3: Oui, bonjour Céline, bonjour tout le monde.
2: Donc tu vas nous parler de l'automne aujourd'hui.
3: Oui, on va parler de l'automne avec le mouvement énergétique qui se fait de la surface vers la profondeur. Et comme nous le dirait le Sowen au chapitre 2, alors le Sowen c'est un ouvrage qui a été écrit il y a 2500 ans, hein, faut le savoir. Donc il nous dirait que les trois mois de l'automne sont appelés surabondés et équilibrés. Les souffles du ciel se pressent, les souffles de la terre montrent leur munificence. On se couche tôt, on se lève tôt. On a les mouvements du coq. Alors l'automne commence le 7 août. Ça, c'est selon la sagesse chinoise, qui est plus que millénaire. Et c'est pas facile pour nous occidentaux, puisque nous sommes encore à l'heure où les terrasses sont encore pleines, où les esprits sont encore tournés vers les vacances. Mais en médecine traditionnelle chinoise, nous parlons déjà du début de l'automne. Alors, c'est pas une fantaisie astrologique, hein, mais un repère énergétique issu du calendrier lunisolaire chinois où, souvenez-vous, le cycle des saisons s'appuie sur l'observation de la nature et du mouvement de l'énergie, qu'on appelle le qi en médecine chinoise. Alors, ayez en tête que l'homme suit les lois de la nature et sa santé dépend de son harmonie avec elle. C'est toujours cet ouvrage d'il y a 2500 ans qui s'appelle en fait le classique de Wang Jingming qui nous dit cela. Alors l'automne est une saison de transition majeure. On passe de l'expansion et de la chaleur de l'été, hein, le yang au maximum, à la rétraction et au calme de l'hiver, le yin. C'est le temps de la récolte, du tri et du lâcher prise. On va beaucoup en parler. Et c'est une invitation à ralentir, à clarifier et à se recentrer. L'automne marque la récolte, le rassemblement des forces, l'arrêt de la croissance, la paix, l'équilibre. Le yin s'installe, le yang décline en douceur comme une fin de journée quand le soleil va se coucher à l'ouest, point cardinal rattaché à l'automne.
2: Et donc il y a trois mois pour ces mois d'automne, quels sont-ils ?
3: Alors, en 2026, l'automne va commencer le 7 août pour finir le 20 octobre. Il va donc couvrir août, septembre et la première quinzaine d'octobre. Ensuite, ce sera l'intersaison d'hiver jusqu'au 5 novembre. Et puis après, c'est l'hiver.
2: Et donc, en médecine traditionnelle chinoise, la vie humaine est perçue comme un cycle indissociable de celui de la nature et donc des saisons.

0: À quelle période de notre vie correspond l'automne alors ?
1: Alors l'automne représente l'âge de la maturité, le temps où l'agitation de la jeunesse s'apaise pour laisser place à la clarté du fruit mûr. L'analogie entre l'automne et la vieillesse est profonde, c'est l'âge du métal, une période de récolte, de bilan, mais aussi de dépouillement. Alors plus que jamais, il faut essayer au maximum de s'associer au mouvement de retrait. S'opposer au mouvement de l'automne, c'est comme s'opposer au vieillissement de notre corps, et cela aboutit très souvent à des lamentations, à une ménopause difficile pour les femmes, et voire même de la dépression. Un automne bien vécu prépare un hiver serein. Une vieillesse acceptée prépare le retour à la source.
0: Est-ce que tu veux bien développer un peu cette analogie là que tu viens de faire ?
1: Alors, en premier, on pourrait parler de la sécheresse. La sécheresse, c'est le facteur climatique de l'automne, et elle est l'une des caractéristiques physiologiques majeures du vieillissement. En médecine traditionnelle chinoise, vieillir est un processus de consommation du yin. Le yin, c'est le sang, c'est les liquides, c'est la matière du corps. Et le corps va s'assécher, les articulations deviennent moins souples, les muqueuses sont plus fragiles. On dirait que tout comme la sève des arbres quitte les feuilles pour redescendre vers les racines, l'énergie d'une personne vieillissante se retire de la surface pour se concentrer dans son cœur. C'est un recentrage. L'individu se libère des ambitions sociales et des passions tumultueuses et se tourne davantage vers sa vie intérieure, sa spiritualité et son essence. C'est ce qu'on appelle le retour à la racine. Chaque être en ce monde retourne à sa racine. Retourner à sa racine, c'est trouver le repos, dirait Lao Tzu. Ce mouvement de l'énergie de l'extérieur vers l'intérieur est vraiment significatif de l'automne. Deuxièmement, l'automne est lié à l'élément métal. Le métal représente la structure, la justice et sa valeur intrinsèque. La vieillesse est associée à l'élément métal. C'est la matière qui a été forgée, purifiée et qui devient précieuse. Elle symbolise la sagesse tranchante et lucide qui ne s'embarrasse plus des illusions. Le métal induit la notion de dureté et de pureté. À l'automne de la vie, on récolte ce que l'on a semé. C'est le temps de la sagesse acquise par l'expérience. Le métal agit comme un tranchant qui sépare l'épi de la paille. La vieillesse est une période où l'on devient plus sélectif. On ne garde que l'essentiel, on se débarrasse du superflu et des relations futiles. Nous pouvons même observer chez certaines personnes des changements de comportement, car moins de retenue, enfin, elles osent être.
0: Souvent, la vieillesse est vécue comme un ensemble de pertes, voire de deuils pour certains, certaines. Et qu'en pense la médecine traditionnelle chinoise ?
1: Dans la pensée traditionnelle chinoise et taoïste, la vieillesse n'est pas vue comme un déclin, mais comme une apothéose de la clarté. Tout comme l'automne est la saison où le paysage se dévoile une fois les fioritures de l'été disparues. La vieillesse est l'automne de l'homme. Un temps où les fleurs tombent pour révéler la structure des branches et la saveur véritable du fruit. Tout ce qui est inutile se détache afin que seul demeure le cœur de l'être. C'est le passage de faire à être. En automne, la nature cesse de croître, de produire pour conserver, récolter. Pour l'homme, la vieillesse est ce moment où l'on cesse de s'agiter dans le monde extérieur pour cultiver son jardin intérieur. On pourrait même dire qu'un bel automne prépare un hiver paisible et profond. Alors, il faut entendre par hiver comme la fin de vie, mais aussi la fin d'un cycle. Alors, comprenez bien que tout ce que j'évoque ici ne concerne pas que nos aînés, même si bien sûr ils sont les principaux intéressés. Nous traversons chaque année de notre vie des automnes. En MTC, l'automne est une saison de transition majeure. Je vous disais, on passe de l'expansion et de la chaleur de l'été, le yang maximum, à la rétraction et au calme de l'hiver, le yin. C'est le temps de la récolte, du tri et du lâcher prise. D'ailleurs, ne ressentez-vous pas parfois cette envie de faire le tri ou de vous recentrer sur l'essentiel, comme le suggère ce mouvement de métal ? C'est un ressenti très sain. C'est le moment idéal pour désencombrer votre maison ou trier vos papiers. Car il faut se souvenir que le tri extérieur aide au tri intérieur. Et inversement d'ailleurs. En médecine traditionnelle chinoise, ce besoin de faire le tri n'est pas qu'une envie d'organisation, c'est une réponse physiologique à l'énergie de la saison ou de la période de vie. Comprenez également que les émotions de l'automne sont la tristesse et l'inquiétude. Et cela ne touche pas uniquement les plus âgés d'entre nous. Ces émotions nous affectent tous et ce sont des énergies descendantes. Normal pour la saison, puisque ces énergies nous invitent à retourner vers notre intérieur. Normal, mais trop de tristesse ou une inquiétude excessive engendre un manque de souffle qui donne de la fatigue et de la lassitude. Toutefois, bien que nous sommes tous concernés, nos aînés sont plus à même de sombrer dans la nostalgie du passé avec le « c'était mieux avant » ou dans le regret. L'énergie, alors on dit que le chi, hein, l'énergie, le chi de l'automne est pur et tranchant. Ainsi, l'esprit de l'homme doit devenir limpide comme le ciel d'octobre, purifiant ses pensées des troubles de l'été. L'automne est la saison de la tristesse. L'analogie souligne que si l'homme ne laisse pas ses émotions circuler comme le vent d'automne, il risque la stagnation. La tristesse est le versant sombre, mais la clarté mentale est le versant lumineux de cette même énergie.
0: Et du coup, quels organes sont rattachés à l'automne ?
1: Alors, cette saison est liée au poumon, appelé le maître des souffles, et au gros intestin, l'organe de la respiration, de l'échange et du tri, dans le corps comme dans l'esprit. Les fonctions du poumon, c'est de distribuer et faire circuler toutes les énergies du corps, y compris notre énergie de défense en lien avec notre immunité, contrôler la respiration, régir la diffusion des liquides dans le corps et contrôler les pores de la peau. En effet, c'est le poumon qui contrôle l'ouverture et la fermeture de nos pores de la peau et donc qui va gérer la transpiration. Les fonctions du gros intestin, la première c'est la transformation, la deuxième c'est l'expulsion des déchets, mais c'est aussi l'organe du lâcher prise en fait. Parce que vieillir sereinement, selon la MTC, c'est savoir évacuer les vieux schémas, les regrets et les toxines émotionnelles pour ne pas s'encombrer, s'alourdir physiquement et mentalement. Pour préserver ses poumons, la médecine traditionnelle chinoise conseille le calme intérieur et d'éviter les débordements émotionnels qui dispersent l'énergie. La sécheresse dominante en cette saison affecte de façon évidente les personnes qui souffrent d'un déséquilibre du poumon et entraîne souvent l'apparition ou l'aggravation de toux, d'allergies. Le poumon est vraiment la première ligne de défense contre les agressions extérieures, qui sont en médecine chinoise, qui sont le vent, le froid, les virus pour nous en Occident. Donc la peau, c'est le miroir du poumon. Une peau sèche ou des éruptions en automne indiquent souvent une faiblesse des poumons. Et l'ouverture du poumon, c'est le nez. Donc si l'énergie du poumon est fluide, l'odorat est bon et le nez n'est pas bouché. Tout fonctionne.
0: Et alors, comment on peut se préparer au mieux à passer un bel automne ?
1: Alors, comme j'aime à le rappeler, l'idée n'est pas d'attendre la saison pour bien s'y préparer. C'est toute l'année que nous devons nous apporter beaucoup d'amour et d'attention. Toutefois, nous pouvons profiter de l'intersaison d'automne qui s'étend du 20 juillet au 6 août pour renforcer notre énergie avec des soins d'acupuncture ou avec d'autres outils, bien sûr, et ainsi mieux passer la saison. L'automne, c'est le moment de préparer le retour à une vie intérieure, la rentrée dans la maison. D'ailleurs, la chaleur et la lumière se retirent progressivement pour nous aider à ce retour. Nous allons engranger pour nous préparer à l'hiver, donc progressivement, il est bon de se coucher plus tôt.
0: Et alors, quels principes nous guident en cette saison d'automne ?
1: Alors, le premier principe serait de clarifier le mental et l'environnement, faire le tri, délester l'inutile et surtout éviter les informations anxiogènes. Il y a de quoi faire. C'est ça, pas facile. Alors, tout comme les arbres perdent leurs feuilles, c'est le moment de se débarrasser de ce qui est inutile. Ça peut être des objets, des relations toxiques, des vieilles rancœurs. C'est vraiment la saison du lâcher-prise. Et si le gros intestin, qui est l'organe du laisser-partir, est bloqué, la personne stagne dans le passé, en fait. Alors, assurez-vous d'avoir un transit fluide. La constipation en automne est souvent le signe d'une difficulté émotionnelle à lâcher prise. Les fibres douces et l'hydratation sont vraiment nos meilleurs alliés. Alors, on pourrait dire que tout comme l'agriculteur ne garde que le meilleur grain pour passer l'hiver, l'automne de la vie est le moment idéal pour faire ce qu'on appelle la révision de vie. Alors, on peut aussi prendre le temps d'écrire ou de transmettre ce que nous avons appris. Le métal aime la structure. Mettre nos pensées par écrit aide à libérer nos esprits des regrets inutiles, par exemple. On peut observer ce qui nous pèse, quelles sont nos feuilles mortes en fait, des vieilles colères, des obligations épuisantes. La question se pose, qu'est-ce qu'on transporte encore ? Alors on peut aussi nous aider en pratiquant cette petite méditation, tout simplement en s'asseyant au calme, le dos bien droit, parce que c'est la droiture du métal. On va fermer les yeux et inspirer en visualisant une lumière blanche et pure qui entre dans nos poumons. Donc chaque fois qu'on inspire, on fait rentrer cette lumière blanche. Chaque fois qu'on va expirer, on va essayer de relâcher nos épaules, notre mâchoire, en formulant à l'intérieur de nous, je garde l'essentiel, je laisse partir le reste. C'est vraiment ainsi que l'on transforme la mélancolie de l'automne en une force tranquille et lumineuse. En deuxième principe, on pourrait parler de se préparer à l'intériorité, accueillir l'énergie descendante avec sérénité. L'automne invite au repli vers soi, à l'image de la sève qui redescend dans les racines des arbres. Acceptez le vide. Apprenez à apprécier les moments de calme et de solitude sans culpabilité. C'est une phase de recul nécessaire. Adapter son rythme, c'est le moment de ralentir après l'agitation de l'été. La règle de se coucher plus tôt pour nourrir le yin et de se lever tôt pour laisser le poumon s'expanser avec l'aube est tout à fait à sa place. En chinois, le caractère pour l'automne est composé de l'élément céréale et de l'élément feu. Cela symbolise le moment où les récoltes sont terminées et où l'on commence à chauffer les maisons. C'est l'image même de l'homme qui se rassemble autour de son foyer intérieur. En troisième principe, serait de rentrer l'énergie tout en protégeant nos barrières naturelles. L'automne marque le passage du yang, l'action, la chaleur, vers le yin, le repos, l'intériorité. Et comme la sève qui descend vers les racines, l'énergie de l'homme en automne peut retourner vers son centre pour nourrir la source de sa vie. Cela signifie que l'automne de la vie ou de l'année n'est pas le moment des grands projets extérieurs, mais celui de la consolidation de ses forces internes. Aussi, pour passer un automne serein et préparer votre corps à l'hiver, sans épuiser vos réserves, protégez votre énergie de défense, ce qu'on appelle le Wei Shi. L'automne est la saison des courants d'air. Alors, en médecine traditionnelle chinoise, le vent est vraiment considéré comme le fer de lance des perversités. On dit que le vent ouvre la porte et entre qui veut. Donc, il transporte le froid à l'intérieur du corps. Donc, couvrez la nuque, c'est vraiment la zone la plus vulnérable. D'ailleurs, tous les points du vent se trouvent à ce niveau-là. Et donc, une écharpe ou un col montant est indispensable dès que le vent se lève. Ce conseil prend également tout son sens en cas d'exposition à la climatisation considérée comme du vent froid, donc une perversité. Alors, gardez les pieds au chaud. Le méridien du Rhin commence sous le pied. Si vos pieds sont froids, votre énergie vitale s'épuise. Évitez de sortir les cheveux mouillés. Alors ça, c'est vraiment pour la jeunesse aussi. Alors, cela fait pénétrer l'humidité et le froid directement dans la tête, créant des maux de tête ou des sinusites, carrément. Alors, en quatrième principe, on pourrait parler de stimuler le souffle, puisque le poumon est le maître du souffle. Privilégiez les sports qui travaillent la respiration sans vous épuiser. On peut parler aussi du qigong, le yoga, la cohérence cardiaque ou la marche en forêt sont parfaites pour fortifier vos poumons et calmer le système nerveux. Évitez de transpirer abondamment, comme au sauna ou lors d'un cardio intensif, car la sueur excessive en automne disperse l'énergie du poumon. Riez, bien sûr, comme dit le proverbe, rire régulièrement ouvre les poumons et remonte le moral. Alors ça, c'est en toute saison, il ne faut pas hésiter, faut pas hésiter à rire. Alors, pour tonifier nos poumons, en médecine traditionnelle chinoise, on utilise des sons thérapeutiques. Alors, on peut faire aussi ce petit exercice, c'est-à-dire qu'on va inspirer profondément par le nez en gonflant le ventre, et on va expirer très lentement par la bouche en faisant le son comme un serpent, en fait. On va visualiser bien sûr notre lumière blanche qui remplit nos poumons et cela aide vraiment à évacuer la tristesse et à renforcer l'humidité. Donc ça, c'est plutôt pas mal. Et le dernier principe, ce cinquième principe, ça serait sur l'alimentation. Et pas hésiter à introduire un peu plus de saveurs piquantes dans notre assiette. Passer au chaud aussi. On va réduire les salades, les fruits crus et les produits laitiers qui créent des mucus dans les poumons et fatiguent la rate. Et on va préférer les soupes, les compotes et les plats mijotés. On va aussi partir sur une hydratation chaude. Buvez de l'eau chaude ou des infusions, thym, romarin, pourquoi pas, tout au long de la journée pour garder les muqueuses humides. Et on va aussi associer la couleur blanche qu'on a déjà parlé dans les différents exercices, la petite méditation et l'exercice dont je viens de vous parler, parce que le blanc, c'est la couleur de l'automne en médecine traditionnelle chinoise. Les aliments blancs, donc, vont nourrir et humecter le poumon, qui craint vraiment la sécheresse. Et donc, vous avez la poire, le chou-fleur, le riz, les amandes, les champignons de Paris.
0: Et pourquoi cette saveur piquante? Est-ce que tu peux nous en dire un peu plus?
1: Alors, la saveur piquante joue un rôle stratégique en automne parce qu'elle possède une nature dispersante. C'est-à-dire qu'elle pousse l'énergie et les liquides dans l'ensemble du corps et vers la surface du corps, qui est la peau. Hein. Donc, en médecine traditionnelle chinoise, le piquant a deux fonctions majeures. La première, c'est la mise en mouvement. Hein. Il va lever les stagnations d'énergie et de sang. C'est pour cela qu'on se sent réveillé après un plat épicé. Et puis, un peu de piquant pour faire circuler l'énergie, c'est bien. En petite quantité, le piquant aide vraiment à faire circuler l'énergie et à dégager les bronches ou apaiser des douleurs articulaires, par exemple. Sa deuxième fonction, ça va amener une sudorification, c'est-à-dire que le piment, il va ouvrir les pores pour chasser les pervers climatiques comme le vent froid. Hein. C'est les fameux frissons qu'on a sur la peau. Hein. Quand on a des frissons, c'est que le froid n'est pas rentré encore. Et là, le fait de manger épicé, c'est le principe du grog, hein, en fait. On fait transpirer pour que la chaleur intérieure va chasser le froid qui essaie de rentrer. Alors, s'il est utile pour déloger un rhume naissant, il peut devenir contre-productif s'il est mal utilisé, par contre.
0: Et donc, est-ce qu'il existe des contre-indications?
1: Oui, bien sûr qu'il existe des contre-indications, notamment ce qu'on appelle le vide de yin, hein, c'est une sécheresse interne. En effet, hein, si vous souffrez déjà d'un manque de liquide organique, donc les yin, le piquant va aggraver la situation puisque son action est de disperser. Donc, si vous avez des bouffées de chaleur, des transpirations nocturnes, la gorge sèche, la peau sèche, les selles dures, en automne, si le poumon manque d'hydratation, il ne peut plus envoyer l'énergie à la peau. Qui crée cette sensation de gorge qui gratte et de peau qui tire. Le risque, c'est vraiment de brûler le peu de liquide restant et épuiser les réserves des reins. Donc, il faut plutôt avoir le bon réflexe, réduisez drastiquement le poivre, le piment et le gingembre sec. L'astuce, vraiment, c'est de miser sur les aliments humectants, à savoir des aliments de saveur douce comme le miel, la pomme de terre ou les amandes blanches. Hydratez-vous par petites gorgées, de l'eau tiède plutôt que des grandes quantités d'eau froide. La stratégie alimentaire, c'est vraiment les aliments blancs et juteux. La couleur blanche va nourrir le métal. On peut vraiment privilégier la poire, qui est vraiment le fruit roi de l'automne en Chine, le chou-fleur, le navet et le riz blanc. Le miel également, hein, qu'on évoquait tout à l'heure, c'est le meilleur humectant du poumon. Une cuillère à café dans l'eau tiède, pas bouillonnante, tiède, chaque matin, fait vraiment des miracles. Les graines, tout ce qui est amandes, pignons de pin, sésame, sont riches et bons en gras qui huilent les muqueuses de l'intérieur. Et vraiment, le geste à éviter, ben, c'est d'abuser du café et du thé noir, qui sont des saveurs amères, qui sont des diurétiques et assèchent encore plus les tissus. En deuxième tableau, on a ce qu'on appelle les transpirations spontanées. Alors là, vraiment, comme le piquant ouvre la surface, si une personne est déjà très fatiguée et transpire au moindre effort, c'est vraiment le signe que l'énergie du poumon est faible et qu'il n'arrive plus à maintenir les pores de la peau fermés. Et dans ce cas-là, si on consomme en plus du piquant, on va accentuer cette fuite d'énergie et on va vraiment épuiser toutes nos ressources et on va être plus vulnérable aux maladies. Donc on va vraiment affaiblir son immunité. Donc c'est pas le but. Vous avez aussi des tableaux de problèmes de peau de type chaleur. Alors bien que le poumon gère la peau, le piquant peut être inflammatoire. Faut vraiment le comprendre ça. Et quand vous souffrez d'acné inflammatoire, de couperose, d'eczéma suintant ou des rougeurs vives, le piquant va agiter le sang et augmenter l'inflammation. Donc absolument à proscrire. Alors, il y a également tout ce qui est trouble émotionnel, l'agitation. Hein. Le piquant disperse l'énergie vers le haut et l'extérieur. Donc, il est contre-indiqué, bien évidemment, en cas d'insomnie, d'irritabilité, d'hypertension ou d'anxiété. Parce qu'en effet, on va chercher ici à ramener l'énergie vers le bas, à l'ancrage, alors que le piquant fait l'inverse. Il est intéressant de connaître et de distinguer des degrés de piquant, car tous les piquants ne se valent pas. Oui, en médecine chinoise, on va mettre trois catégories, en fait. On part du principe que, selon la force qu'on a besoin, on va choisir soit du piquant qui est doux et frais, par exemple, comme la menthe, la marjolaine, le thym, la cannelle, parce qu'en fait, ce piquant doux, frais, va dégager le poumon avec des aromates qui réchauffent sans brûler. Donc ça, c'est intéressant. On a le piquant tiède, comme le gingembre frais, les oignons, la ciboulette, qui vont, eux, chasser un début de froid et faciliter la digestion. Donc si vous avez des frissons dès qu'il y a un courant d'air qui passe, c'est que votre bouclier énergétique est poreux. Donc ça mérite de renforcer à ce moment-là le poumon, parce que il faut que les pores de la peau savent se bien se fermer en cas d'attaque. Et donc ça, c'est vraiment notre énergie défensive qui travaille là-dessus. Et donc si ça se passe pas, c'est qu'elle est un peu paresseuse. Donc le réflexe, ça peut être une tranche fine de gingembre frais dans votre thé ou votre infusion avec un peu de miel qui va réveiller votre énergie de surface pour fermer la porte au froid. Et puis enfin, le dernier degré, ben, ça serait le piquant chaud, hein, le piment, le poivre, le gingembre sec. Alors, faut comprendre, oui, le gingembre, donc frais, il est tiède, c'est un piquant tiède, mais par contre, sec, il devient plus fort, il devient vraiment un piquant chaud. Et dans ce cas-là, ils sont intéressants pour réchauffer le centre en plein hiver. On va plus les utiliser vraiment dans des saisons très froides. Alors voilà, permettez-moi de conclure avec la pensée de Lao Tzu sur l'automne. L'automne d'une existence, c'est une invitation à la clarté et à la sagesse. Après le printemps de la jeunesse et l'été de l'action, l'automne de la vie n'est pas un déclin triste, mais le moment de la récolte spirituelle et de la paix retrouvée. Alors vraiment, je vous souhaite de trouver et d'installer votre paix intérieure, car la paix intérieure est notre première pierre pour rétablir la paix extérieure. Merci à tous.
0: Merci Nadine.
1: Merci.

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0: gens comme moi, c'est des gens qui ont été taxés de tous les noms et qui ont un peu pris le contre-pied de ce qu'on attendait d'eux ou de ce qui était prévisible. Puisque ben moi j'ai eu un parcours en psychiatrie. C'est dur comme question. J'ai entendu Dominique Simoneau, elle s'est énervée. Elle a dit non mais les gens comme moi ça m'énerve. Les gens comme moi, c'est des gens qui pensaient être uniques en leur genre et qui se découvrent tout à coup une foule de comparses qui vivent pas forcément exactement la même chose mais sont habités par la même énergie. Et en l'occurrence, les gens comme moi, c'est des gens qui se sont pris pour le Messie et qui se croyaient uniques et qui en fait découvrent une quantité de Messie et heureusement qu'on n'est pas tout seul.
1: Bienvenue dans Du poil sous les bras, mais surtout, bienvenue à la découverte de la folie avec quelqu'une qui en a fait l'expérience. Une folle alors ? Bah, je ne sais pas. Peut-être qu'elle a été une personne en situation de folie. Elle a connu des désordres, mais est-ce que la folie, c'est pour la vie ? Est-ce qu'elle est plus dérangée que vous et moi ? Pas sûr. Elle aurait des troubles, comme on dit aujourd'hui, parce que folie, c'est flou, on ne sait plus très bien ce que c'est, bien et mal à la fois. Un grain de folie, ça va. 3, bonjour les dégâts. Alors bonjour.
0: Bonjour, je m'appelle Héloïse, je suis l'autrice de Barge et je suis aussi père aidante dans un petit centre hospitalier du Tarn. J'ai donc eu une expérience de la folie et une expérience de son rétablissement, on va dire, lui trouver une place dans ma vie, une place pas trop domestiquée mais pas trop sauvage non plus. Et j'essaye d'en faire une profession tant bien que mal pour partager cette expérience avec des personnes aussi concernées et qui ont peut-être moins de ressources que moi j'ai eu la chance d'avoir.
1: Et donc, bonjour Héloïse, ou peut-être HK, les initiales avec lesquelles elle signe son livre Barge. Un livre qu'elle a d'abord édité elle-même et que vous pouvez désormais trouver aux éditions du Chien Rouge, les éditions du journal CQFD. Alors, il y a une question que je n'ai pas posé à Héloïse quand je l'ai rencontrée à Toulouse. Pourquoi a-t-elle écrit Barge avec un G et pas avec un J ? Avec un J comme Bargeot, Foufou, Farfelu, Barré, Bargeot, qui vient du verlan de Jobard, un peu nigaud. Bon, G, J, on s'en fout, me direz-vous. Eh oui, sûrement, mais je bloque toujours sur des détails comme ça. Parfois, l'essentiel, l'important m'échappe complètement, je ne le vois pas. Par contre, le petit truc accessoire, ben, il m'intrigue. Alors, je me soigne, bien sûr, j'essaie de me détacher des détails. Alors, je n'ai pas demandé à Héloïse pourquoi ce G. Et puis, je me suis dit que ça pouvait être bien de ne jamais savoir, d'accepter le doute, de ne pas tout trouver sur Wikipédia. Mais en vrai, je m'invente aussi des explications absurdes qui me laisseront à jamais dans l'incertitude. Par exemple, je me suis dit que barge avec un G faisait référence à la barge maritime, une barge chahutée par les flots, tel le bateau ivre de Rimbaud. Bon, j'arrête mes délires, mais de délire, il va être question dans cette émission. Allez, rejoignez-nous dans la barge. On part pour une heure de folie avec Héloïse. 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
1: Vous, moi, qui a déjà fait l'expérience de la folie ? Et est-ce que je peux le dire comme ça ? Est-ce que je peux dire Héloïse a vécu l'expérience de la folie ?
0: Oui, on peut le dire comme ça, notamment parce que moi, le terme de folie, c'est un terme que j'aime bien, qui est à la fois archaïque, mais aussi puissant, je trouve, par rapport au terme de maladie, par exemple, ou de trouble. Voilà, moi, j'aime bien cette idée de folie qui renverse un peu la table et qui moi, m'a fait un peu culbuter au niveau de l'identité dans ma vingtaine, puisque, donc, ce que j'ai vécu, moi, c'est que j'appelle une crise mystico-politique, comme ça. À 20 ans, j'étais en année Erasmus à Berlin, en colloque avec des femmes de plein de pays différents. C'était une année vraiment d'épanouissement total. Sauf que tout un tas de facteurs ont amené en fait une espèce de stress pas du tout identifié. et qui m'a, ce stress était tellement puissant qu'il m'a un peu renversée. Et en août 2000, j'ai eu une première crise. Après avoir sniffé quand même, faut le dire, les substances psychoactives sont pas anodines dans mon histoire, mais j'ai sniffé un truc en sortant de boîte et dans la foulée, pendant une paire de semaines, je me suis crue tour à tour sorcière, messie, habitée par la mort, etc. J'ai eu mes premières voix. Et donc, c'est une expérience de la folie hein, assez totale, à laquelle j'étais pas du tout préparée. Et après ce mouvement initial qui, au bout de quelques mois, m'a amenée en psychiatrie, j'ai, tout le long de ma vingtaine, alterné des moments comme ça de crise, on va dire, de transformation, et des moments d'hospitalisation, et des moments de prise de recul, de reprendre pied dans une vie quotidienne, notamment dans ma situation sur des fermes. Voilà. Pour moi, ça a été au final comme un... J'ai eu besoin de ma vingtaine pour finir de mûrir ce qui n'était pas terminé de mon enfance, ce qui avait pu me manquer ou quoi, pour pouvoir trouver ma place dans ce monde-là, quoi.
1: Crise, transformation. Dans son livre Barge, Héloïse explique que ses bouffées délirantes, ses délires, lui ont permis d'approfondir son rapport au monde. Elle écrit... À un moment, tout fait langage, tout fait sens, comme si cette expérience de la folie était finalement quelque chose de positif.
0: Ça n'a pas été que positif. Après, sur un versant, on pourrait dire sécuritaire, effectivement, il y a plein de moments où mes délires m'ont fait prendre des risques, où j'ai été agressée sexuellement, etc. Donc c'est sûr qu'il y a plein d'aspects très complexes. Ou le fait de, par exemple, penser que tous les habitants de la planète me voient, ou voit ce que je vois et entendre ce que je pense, ça fait un truc total, où du coup il n'y a plus du tout d'intimité. Et quand on est une jeune femme de 20 ans, ça peut assez vite être problématique. Bon, après j'ai eu aussi beaucoup de chance, hein, mais dans le sens où effectivement je pense que c'est une chance rare de pouvoir se sentir messie, dans tout ce que ça a démesuré, et de liens charnels, spirituels, politiques, l'impression d'être connecté à l'humanité tout entière. Ben, je pense qu'il n'y a pas souvent l'occasion de ressentir ça dans la vie. Peut-être des youtubeurs avec des millions de vues accèdent à des moments, à des intensités émotionnelles qui sont proches. Mais en tout cas, c'est vrai que ben, y a eu voilà, cet aspect plus mystique, on va dire, à proprement parler. Et aussi dans ma vie, à savoir identifier mes émotions, me connecter à elles, rentrer dans mon corps, etc. C'est des choses qui me manquaient, je pense, pour faire face au réel. En l'an 2000, à 20 ans, quoi.
1: Rentrer dans son corps, nous dit Héloïse. Arrêtons-nous un instant sur ce corps, sur ce que la folie fait au corps.
0: Ça fait beaucoup de choses. Déjà, dans les perceptions délirantes, on va dire, moi, à plein de moments, je pensais que parce que j'avais des sensations aiguës ou étranges, comme des fourmillements, on va dire, ou des impulsions électriques dans les genoux, les mains, je pensais que, par exemple, j'avais été câblée à des moments, quelque chose de l'ordre du cyborg, quoi, que quelqu'un était venu m'appareiller pour être un messie suffisamment capable pour remplir mes missions. Il y a aussi le fait, ça c'est un état que connaissent pas mal les gens qui font des phases maniaques, on va dire, ou hypomanes, où t'es tellement dans le flux énergétique, t'es tellement habité par l'énergie que t'en oublies de bouffer, par exemple, ou que tu peux marcher pendant des heures sans ressentir du tout la fatigue physique, donc un truc paradoxal où ton corps n'est... Tu reçois plus les messages de ton corps, ou en tout cas, vous faites plus qu'un, le corps et la psyché, comme ça, où il n'y a plus de contraintes, plus de limites. Et c'est assez grisant, mais à un moment, il faut quand même... quand on est entouré, l'entourage fait le rappel que si, il faut dormir, si, il faut manger, il faut reposer, laisser le corps se reposer, parce qu'on est aussi un ensemble d'organes, il y a un enjeu métabolique, etc., donc... le corps est beaucoup mis à l'épreuve. Et après, dans tous les enjeux ensuite d'hospitalisation, la prise du médicament, moi j'ai pris 30 kilos en six mois, un an, comme ça, avec le Zyprexa. Ce qui fait que, ben pareil, dans la vingtaine, quand on est en train de s'approprier son corps adulte, son corps sexué, son corps désirant, désirable, etc., son corps... acteur de sa vie, c'est compliqué et douloureux d'avoir l'énergie complètement éteinte par le médoc et puis de ce corps boursouflé qu'il faut habiter tant bien que mal parce que c'est avec lui qu'on va retrouver sa place dans le monde et se réinsérer entre guillemets quoi.
1: Sa chance, à Héloïse, sa grande chance, avoir eu des proches aimants, attentifs, des proches qui ont su tirer la sonnette d'alarme, des proches qui lui ont permis de rebasculer sur autre chose, dans la réalité peut-être. Est-ce que c'est pas ça d'ailleurs l'inverse de la folie, la réalité, même si parfois elle fait beaucoup moins rêver que la folie ? L'importance des proches donc, mais aussi l'importance de la psychiatrie.
0: Il faut de la psychiatrie, je serais pas si catégorique, mais il faut beaucoup de choses. Et c'est là où, pour l'instant, j'ai l'impression qu'en tant que société ou en tant que groupes sociaux, on n'arrive pas à remplir toutes les fonctions que remplit la psychiatrie et à pouvoir se passer d'elle. Moi, je plaide pas le recours à l'hospitalisation à tout prix, mais il faut effectivement avoir un entourage qui t'aide à satisfaire tes besoins premiers, donc faire les courses, faire le ménage, avoir un intérieur où il fait chaud, pouvoir avoir un chez-soi, etc. Il faut aussi des gens qui sont là pour t'écouter si t'as besoin de parler de ce qui t'obnubile, ce qui t'obsède, ce qui te ronge, etc. Il faut éventuellement quand même, moi j'ai l'impression, un médicament ou de la phytothérapie si on arrive à agir très en amont, mais en tout cas une substance extérieure à celle que le corps produit par lui-même pour arriver à poser un peu les angoisses, poser, garantir le sommeil justement, et pouvoir, ben dans mon cas, parce que je peux pas parler de manière trop générale, mais pour les voix par exemple, moi je crois beaucoup à tout le travail de prévention en fait. Moi quand à 20 ans j'ai mes premières voix, je pense que je suis Jeanne d'Arc, c'est que j'ai pas entendu que c'était possible d'avoir des voix et que ça pouvait être le symptôme de quelque chose, une manifestation singulière, d'une angoisse on va dire. Et apprendre à gérer ses voix, ben ça peut se faire sans médoc, mais dans ce cas-là, faut qu'il y ait des ressources associatives ou le réseau d'entendeurs de voix, par exemple, qui sont là pour fournir suffisamment d'outils et d'écoute, encore une fois, et de partage d'expériences pour que ce soit moins étrange de l'ordre de l'étrangeté et qu'on sache un peu, ben, peut-être les voix, je suis pas obligée de rentrer en dialogue avec elles parce que sinon ça n'en finit plus, tout ce genre de choses. Avoir de l'amour, c'est important. Et c'est vrai que souvent, c'est quand même les proches, quand ils sont là, qui peuvent en apporter. Et proches, je dis pas que famille, hein. Ça peut être les amis, ça peut être des collègues de travail attentionnés. Ça peut être plein de monde, mais ouais. Je pense qu'il y a un gros enjeu à pouvoir bien identifier à quoi sert la psychiatrie à notre époque et distinguer qu'est-ce qui pourrait revenir à la société. Parce qu'il y a quand même eu, à un moment, la médecine qui s'est accaparée tout ça. Et qu'il est temps que voilà que les gens se disent mais en fait non, c'est pas qu'une affaire de spécialiste, il y a un enjeu réel à prendre soin les uns des autres avant les crises ou quand il y a des crises, ben avoir aussi des espaces autres que chez soi, ça c'est aussi ce que permet l'asile, le refuge là comme ça un ailleurs et ça c'est dur hein. La difficulté c'est qu'il y a en France, en tout cas, il y a rien d'autre de financièrement accessible qui accompagne des personnes ayant des difficultés psychiques. Du coup, on n'a guère d'autre choix que d'avoir affaire à la psychiatrie quand on va vraiment mal ou qu'on va trop trop bien, ce qui peut être aussi problématique, et que notre entourage est dépassé. Il y a des tentatives d'alternatives, mais qui sont à des petites échelles de territoire, donc c'est pas encore des choses qui se multiplient. Mais sinon, effectivement, c'est hyper important de rappeler que la psychiatrie, c'est un endroit de domination, comme beaucoup d'endroits du soin, où du coup, il y a quelqu'un qui sait qui est le psychiatre, qui a un savoir et un pouvoir de mettre en place et d'appliquer ce qu'il pense être bon pour nous. Mais on peut avoir la chance aujourd'hui, et c'est ça qui est le plus problématique pour moi, c'est le facteur chance, selon le territoire où on est, selon l'accès qu'on a à un répertoire de soignants recommandables ou pas, on peut être traité de manière très différente. Et c'est un peu toujours les mêmes qui trinquent. C'est-à-dire quand on est pauvre, précaire et qu'on est soit à la campagne, soit en banlieue, ben on n'a pas du tout le même accès aux soins que quelqu'un qui serait en grande ville où il y aurait une équipe médico-sociale qui se forme régulièrement, des dispositifs de soins un peu innovants, ouverts, qui réfléchissent à leurs pratiques, ou des cliniques qui cultivent une culture de la psychiatrie, de la psychothérapie institutionnelle et du soin communautaire, par exemple. C'est... Voilà, il y a ce facteur-là. Après, il y a cette question effectivement de la thune, parce que quand on coupe des budgets, quand on ferme des lits, eh ben ça met d'autant plus de pression sur le personnel qui reste. On peut se demander jusqu'à quand ça reste acceptable de bosser là, mais c'est sûr que moins il y a de personnel, plus c'est les pratiques coercitives qui sont appliquées. Quand il n'y a pas suffisamment de soignants pour gérer quelqu'un en crise et essayer de l'apaiser en le prenant dans ses bras, eh ben on va le mettre en chambre d'iso et on va l'injecter et ça ne résout rien. Donc il y a cet enjeu de la thune, la question de la formation du personnel et puis la question aussi quand même du changement de culture de soins des soignants, parce qu'on retrouve plein de psychophobie parmi les soignants qui bossent en psychiatrie, parce que c'est la culture générale de la société, quoi, c'est sûr. Donc quand s'il faut s'adresser à des gens là qui connaîtraient pas la psychiatrie, eh ben je dirais juste par curiosité, intéressez-vous-y un peu. On sait jamais, ça peut servir de savoir c'est où le CMP de votre quartier. Donc parce que la psychiatrie est organisée en secteur, si ça va mal pour vous ou pour un proche, vers qui vous voulez vous tourner, vers qui vous pouvez vous tourner, vaut mieux pas se poser ces questions au dernier moment, quoi. Voilà. Et que s'il faut comparer la psychiatrie que moi j'ai connue il y a 20 ans et celle d'aujourd'hui, je dirais que c'est avant tout plutôt du côté de la société que ça a changé, en tout cas, dans le sens où l'apparition des réseaux sociaux et la multiplication des sites sur Internet consacrés à ce sujet-là ont permis aussi de faire circuler des outils, des réflexions, des témoignages auxquels on peut avoir accès plus facilement, si tant est qu'on trouve la bonne voie d'accès.

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1: Héloïse, l'autrice de Barge, explique bien en quoi le fait d'être entourée l'a aidée à s'en sortir, en tout cas à se rétablir. Et puis la psychiatrie aussi, puisque dans son cas, ça a été bénéfique. Il y a aussi d'autres facteurs qui lui ont évidemment permis de faire taire cette folie. Mais je me demande, et je lui demande du coup, qu'est-ce qui fait en elle, chez elle, qu'elle a réussi à se rétablir ?
2: Ben, je pense qu'il y a l'enjeu d'une continuité au final entre... Et qui est peut-être logique, hein, mais entre qui j'étais, quelles étaient mes valeurs jusqu'à mes 20 ans, la forme que prend ma crise, et ce qui, après, du coup, la continuité, c'était mon militantisme politique, notamment. Donc il y a ce terrain-là, déjà, la possibilité d'une continuité, que j'ai déliré sur un truc vouloir donner de l'amour, vouloir lutter contre le pouvoir, lutter contre les injustices, les discriminations, etc., quelque chose de spirituel et politique, quoi. Et aussi, bah justement, comment... ce qui m'a aidé, c'est aussi que mon corps, j'ai eu la chance, je dirais presque par hasard, mais mes parents étant maraîchers bio, en sortant d'hospice, je bossais chez eux. Et du coup, mon corps était sollicité par le travail agricole. Et comme j'étais quand même quelqu'un de très cérébral avant, de devoir, par la force des choses, on va dire, descendre dans mon corps, être attentive à ma musculature, avoir les sensations physiques de l'environnement, etc., ben, je pense que ça a participé de me réancrer, d'accepter mes limites. Moi j'ai plusieurs champs de problématiques un peu comme ça, c'est pas pour rien que j'ai dégoupillé celle des limites, par exemple. Moi j'ai très souvent, je vais au-delà de mes forces mais sans m'en rendre même compte, quoi, un truc un peu démesuré comme ça, ou de l'intensité du dépassement. L'outil de l'écriture, le fait d'avoir des amis, des gens qui manifestent leur attachement, etc., ben ça, forcément, ça aide à reprendre place, à trouver sa place là-dedans, dans le grand tout, mais aussi dans le quotidien, dans des cercles amicaux, quoi.
1: Héloïse a parfois rechuté. Il n'y a pas eu qu'une seule crise, qu'une seule hospitalisation. Malgré tout le soutien qu'elle a eu, qu'est-ce qui fait qu'on n'est jamais à l'abri de retomber dans la folie ?
2: Il y a une combinaison de facteurs. Il y a, je pense, le fait à chaque fois de pas encore tout à fait bien me connaître et pas tout à fait bien cerner justement mes limites et mes capacités. Ce qui m'a fait rechuter, c'était notamment, je rechutais juste avant, en 2004, j'ai rechuté juste avant de démarrer une formation en maraîchage bio, un BPREA. Et je pense que si j'ai rechuté à ce moment-là, c'est qu'en fait, il y a une partie de moi qui voulait pas faire ça. Et sauf que je lui avais pas laissé la place de s'exprimer. Parce que, par exemple, un de mes travers, c'est de pas savoir faire de la place au doute. Je pense que le doute m'angoisse. Et de foncer un peu comme ça, coûte que coûte, vaille que vaille, ça va le faire, on va y arriver. Alors qu'en fait, dans ce temps un peu en apesanteur, où on se dit, bon, qu'est-ce que ça pourrait être, les avantages, les inconvénients, etc. Oui, il peut y avoir de l'angoisse, mais c'est là aussi qu'on a une perception plus fine de soi-même et de ce qui peut être opportun de décider. Il y avait ça, et il y avait aussi l'amour. Moi, souvent, ça m'a fait vriller dans ma vingtaine, hein, quand j'avais un crush sur quelqu'un et qu'il était question de le lui dire. Ça a toujours été assez renversant pour moi, parce que ce truc de se mettre à nu, de prendre ce risque-là, de dire à l'autre qu'on a de l'attirance pour lui ou pour elle, que c'est quelque chose de on se met à la merci de quelqu'un. Et je pense que ça, pareil, dans mon éducation, c'est pas quelque chose qu'on m'avait appris. Et parce qu'aussi, on m'avait pas appris à dire je t'aime, parce que mes parents me le disaient peu, ils étaient ultra pudiques, etc. Donc ça aide pas, j'avais pas eu de modèle dans ce domaine-là. Et donc ça a pu me faire vriller aussi. Et comme petit carburant, il y a le cannabis qui me reprenait, me retentait régulièrement. Et moi, c'était quoi, le lien était évident entre le fait de refumer et arrêter les médocs et repartir en cacahuète, ouais.
1: Pop, pop, pop, sujet touchy. Le lien drogue, drogue douce et déclenchement de crise de folie. Est-ce que ça justifie pour autant l'interdiction du cannabis, par exemple ? Qu'en pense Héloïse ?
2: Ben moi, je pense que c'est un enjeu politique, économique important. Je pense que c'est pas pour rien que l'État français a intérêt encore à l'interdire. C'est qu'aussi, ça permet aux jeunes des TES qui n'ont pas accès au marché de l'emploi de continuer leur bise sans faire chier le gouvernement. Ça maintient une certaine paix sociale. Mais sinon, sur des enjeux plus de santé publique, moi, je pense que je suis plutôt d'avis que si, justement, il y a une forme de légalisation, de fait, on peut espérer que ça s'accompagne d'une maturation intellectuelle et sociétale, à la hauteur des enjeux, et où, ok, ça devient légal, mais du coup, il y a des conseillers sur l'usage, tu fumes pas n'importe quoi, il y a quelqu'un qui peut être sollicité pour t'accompagner si t'arrives plus à gérer. On en parlera différemment, je pense, que comme d'un truc, soit il est égal à bannir, soit c'est trop le kiff, on glousse comme des collégiens, bah c'est aussi dire, bah, selon nos types de personnalité, ça peut être un déclencheur. Moi, j'appelle ça un révélateur, en fait. C'est un révélateur des dysfonctionnements émotionnels et des appétences après. Hein, parce que moi, c'était aussi... J'ai beaucoup aimé fumer parce que ça surexcitait mon imagination. J'étais taquipsychie pleine balle, là, les pensées qui vont à 100 à l'heure, plein d'images, un truc ultra visuel, ultra ludique. Et il faut de la place pour parler de ça et dire, ok, c'est ludique, mais oublie pas de te connecter à ta vie matérielle, aux gens autour de toi, etc. Et je pense, moi, je suis d'avis que la légalisation, c'est ce qui permet de parler mieux des choses, quoi. Voilà.
1: Ah, écoutez, Héloïse, j'ai l'impression que la folie est loin derrière elle. Et pourtant, il reste forcément de la folie en elle. Il y a de la folie. Impossible d'imaginer sortir indemne d'expériences aussi fortes. Je lui demande du coup si elle pense qu'on peut s'en sortir définitivement, comme si on pouvait guérir de la folie.
2: Je pense qu'il y a plein de cas de figure et aussi ça dépend de ce qu'on appelle folie et par rapport à quoi, par rapport à quelle norme. D'être sain, tu vois, être guéri, ce serait quoi? Est-ce que ce serait être fonctionnel pour la société telle qu'elle attend de toi que tu sois fonctionnel? Ou est-ce que c'est être épanoui dans ta vie? Ou est-ce que c'est ne plus avoir des angoisses nocturnes, des suées et des tremblements, quoi? Ce qui est important pour moi, c'est qu'il y a un espace pour que les gens ils puissent penser à ce qu'ils voudraient être et comment ils voudraient vivre. Et malheureusement, quand tu tombes, on va dire, dans ce trou de la psychiatrie parce que ta crise t'a fait tomber là, eh ben les médocs à très haute dose qu'on t'inflige, voire aussi l'isolement, la contention, ben ça te prend tellement en entier que t'as pas forcément d'espace pour te penser autrement ce qui t'arrive, etc. Donc ça va être très dépendant de est-ce que tu trouves des bons thérapeutes derrière, des pairs, des gens qui ont vécu les mêmes choses que toi pour en parler, etc. Donc ça pose plein de questions. Moi, dans ce que j'en pense, sinon, peut-on guérir de la folie assez spontanément, quitte à être provoque, je dirais oui. Mais c'est pas grâce au médoc, quoi. C'est aussi quoi, pas que grâce au médoc ou aux soins psychiatriques. C'est comment on retrouve une place dans laquelle on est bien dans sa vie. Et après, il y a tout cet enjeu plus pragmatique des outils que t'acquiers. Pour te connaître mieux et pour mieux faire face aux symptômes de dérèglement. Si moi, je me mets 4 nuits d'affilée à dormir plus que 4 heures, bah, je sais que c'est un signal d'alarme et qu'il faut à ce moment-là que je me comporte en adulte et pas comme juste un être de désir et de passion et que je me dise « bon bah non, là ça va pas, tu peux pas te permettre de continuer à ce rythme-là, qu'est-ce que tu vas pouvoir faire pour mieux dormir ?» Et donc, ben, moi, je reprends plus de médoc à haute dose, donc c'est plus de la phyto, des histoires de teinture mère, arrêter le café, l'exercice physique, machin chose. Mais tout ça, ça demande une connaissance de soi assez fine, et puis d'avoir conscientisé pourquoi on fonctionne comme ça, ben, qu'est-ce qui me stresse en fait en ce moment pour que je dorme mal. Voilà, qu'est-ce que j'arrive pas à évoquer avec mes proches ou quoi. Et je parle de ça, mais ça peut être aussi bien faire face à ses voix. Ça peut être quand on est une personne avec un trouble de la personnalité borderline, bah c'est comment arriver à réguler mieux ses émotions et à faire le pas de côté nécessaire pour pas flamber dans la colère ou quoi.
1: C'est marrant de penser qu'Héloïse a de la folie en elle, une part sauvage, comme elle l'a dit. Alors qu'elle est si clairvoyante, si posée, si structurée dans sa parole. Avant de l'entendre, c'est par son livre, Barge, que je l'ai découverte. Alors ce livre, justement, on n'en a pas vraiment encore parlé, c'est un ovni, un mix très original.
2: Eh bien, Barge, c'est un livre qui cherche à faire sentir au lecteur, à la lectrice, que ça peut être de se prendre pour le Messie et d'avoir des voix, comme j'ai pu en avoir, et de suivre un peu un parcours comme ça d'une meuf de 20 ans, de 2000 à 2015. Quelque chose de... un peu une plongée, vraiment, une plongée dans une intensité et une intimité, parce que c'est ce qui compose Barge, en premier lieu, c'est des extraits de mes carnets. Donc moi, j'ai toujours écrit des carnets qui n'étaient pas du tout destinés à être lus par quelqu'un d'autre que moi. Et donc, pendant mes périodes de délire et pendant mes périodes de prise de recul sur les événements aigus que je venais de vivre, j'écrivais. Il y a ça, il y a aussi des extraits de dossiers médicaux pour donner un peu un contrepoint de qu'est-ce que le savoir médical, les soignants qui me côtoyaient disaient de mon état, comment ils me percevaient. Et aussi, du coup, pour montrer l'écart, parfois, forcément, puisqu'on dit, moi, je verbalisais pas forcément beaucoup ce qui me traversait, bah, de comprendre qu'il y a comme un gouffre infranchissable entre ce que vit la personne dans son intériorité et le soignant qui essaye tant bien que mal de l'accompagner. Et aussi, troisième chose, les lettres de proches. Parce que j'ai écrit dans des périodes délirantes ou plus posées à des proches. Et du coup, il y a pareil des cartes postales, des extraits de lettres qui montrent comment ils peuvent avoir du mal à cerner ce qui m'habite, à être très inquiet ou à se sentir blessé. Il y a plein de cas de figure différents. Mais voilà, il y a tout cet ensemble-là qui cherche à faire se comprendre ce que c'est que des bouffées délirantes aiguës de l'intérieur.
1: Je vous assure que quand on a parcouru Barge, on comprend un peu mieux ce que sont les bouffées délirantes et ce qu'elles font à la personne. Comment elles changent son rapport au monde. Vous, moi, on devrait tous et toutes s'intéresser à la folie. Ça ferait sûrement un peu moins peur parce qu'aujourd'hui, la folie fait peur. Et même quand on sait, même quand on est un peu au courant, on n'est jamais totalement rassuré face à une personne qui vit de la folie.
2: Il y a quelque chose de l'ordre du débordement et de l'imprévisible. Et aussi, dans l'imprévisible, il y a aussi une non-proportionnalité, des fois, entre un geste, une parole et la place que ça prend pour la personne qui est en crise, ou l'importance que ça prend, les conséquences que ça a, etc. Une parole qui est mal interprétée, ou quoi, parce que ça passe dans toute la tuyauterie flamboyante ou dysfonctionnelle d'un cerveau en crise, quoi, et que, avec de la paranoïa, de la persécution, du délire, on peut vraiment interpréter tout. Le monde autrement, quoi. Donc c'est sûr qu'il y a quelque chose qui peut être effrayant, qui peut être blessant. Moi, je sais que, par exemple, sur cette question de quel lien j'ai encore avec les gens, ben, y a des moments où j'ai eu besoin d'aller m'excuser auprès des gens parce que une des lectures ou une des manières dont ils ont pu ressentir mes actes ou mes propos, c'est quelqu'un qui serait... très égocentrique et qui s'en foutrait de blesser l'autre et qu'à un moment c'est important pour moi de dire je m'excuse, quand bien même j'avais pas toute ma tête, etc. Je pense que c'est important de pouvoir juste dire ça ne m'est pas indifférent ce que j'ai pu te faire subir, même en état de crise.
1: Alors oui, on doute souvent, presque toujours, le fou ou la folle. Est-elle vraiment folle? Est-ce qu'elle ne fait pas un peu semblant? On ne peut pas pleinement comprendre la folie. C'est le principe, non?
2: Puis dans le doute, il y a souvent un jugement défensif et négatif, assez catégorique. Ça dépend, en plus, ce qui est assez tragique, c'est que selon les diagnostics, c'est plus ou moins accepté, ou plus ou les attitudes de l'entourage ou des soignants et de la société sont différentes. Si on est schizophrène, par exemple, qu'on a ce diagnostic-là, c'est encore, il y a un coefficient de dangerosité qui est très fort, ce qui fait que les gens ils vont se tenir à distance. Si on dit qu'on est bipolaire, peut-être ce sera différent, ou dépressif, ce sera encore différent, parce que ça vient pas convoquer les mêmes représentations sociales, les mêmes appréhensions, ce qu'on a vu dans la pop culture, dans les films, dans les chansons, dans les closers des histoires de stars qui décompensent, etc. Ben, tout ça nous imprègne, on n'en est pas forcément conscient, et pourtant effectivement

une vie sociale, etc. Pour lui, c'était comme des épisodes comme ça, mais qui contaminaient pas, on va dire, entre guillemets, toute ma psyché, toute ma personnalité, toute ma structure de identitaire, on pourrait dire. Et quand je suis arrivée à Toulouse et que je suis allée au CMP de mon quartier pour continuer le suivi, mais vraiment au bout de 2 minutes, quand je dis au psychiatre, j'ai fait 3 bouffées délirantes assez importantes, assez longues, et hop, vous êtes schizophrène alors. Et en 2-2, pour lui, c'était évident. Donc il y a tout cet enjeu de qui pose le diagnostic, à quel moment, qu'est-ce qu'il sait de nous, pour d'où qui se permet de poser un diagnostic comme ça à la va-vite. Mais aussi... du coup, moi, je suis un peu bancale, on va dire, sur cet enjeu-là. Parce que pour autant, bah, après, c'est rentré dans l'alchimie du truc, mais dans le diagnostic de schizophrénie, il y a aussi ce qu'on appelle des symptômes négatifs de retrait. Et ça, effectivement, moi, j'en ai eu en 2004. Je me suis un peu rétractée comme ça. Mais moi, dans la continuité de sens de ce que je vivais, c'était avant tout parce que j'arrivais au bout de mes missions, j'arrivais pas à m'en sortir de mes missions de Messie, là. Je savais plus lire tout cet appareillage complexe que j'avais élaboré pour comprendre ce qu'on me renvoyait comme message. Ça va de la pub qui passe à la radio, le magazine, qu'est-ce que c'est la couverture, la couleur des fringues des gens dans la rue, tout ça, ça passait dans ma moulinette là, et j'interprétais en permanence pour savoir qu'est-ce qu'on attend de moi, comment je dois réagir, sur quoi faut que je porte la focale politique. Bon, c'est un appareillage complexe, je vais pas rentrer dans les détails, mais c'est ça moi qui m'a amené à me retirer, où du coup je communiquais plus beaucoup, j'étais un peu recroquevillée sur moi-même. Mais plus que ce serait caractéristique des symptômes négatifs de la schizophrénie, ou pour moi c'est du jargon un peu abstrait qui fait pas vraiment sens. Et puis je suis pas rentrée moi trop dans les enjeux de cognition, de neurotransmetteurs, de biochimie, etc. dans ma lecture de ce qui m'est arrivé. Mais ça peut être aussi une lecture qui peut être précieuse pour des gens, qui peut faire sens. Moi, avant tout, je porte pas de jugement. Il y a des gens pour qui le diagnostic, c'est opérant à un moment, d'autres pour qui ça allait opérant toute la vie, et d'autres pour qui c'est insupportable. Et franchement, moi, je navigue dans tout ça, tu vois.

0: petite blanche dans du poil sous les bras.
1: Schizophrène ou pas, diagnostic ou pas, c'est dur d'essayer de vivre en faisant reconnaître ses troubles sans pour autant être stigmatisé, décrédibilisé ou suspecté de violence, par exemple, alors même que les personnes folles sont dangereuses, surtout et avant tout pour elles.
2: Ben oui, oui, les morts par suicide, elles sont très nombreuses, plus nombreuses que dans la population générale. Et il y a aussi cet enjeu que c'est des personnes qui sont vachement plus victimes que auteurs de violences. Et ça, c'est aussi quelque chose qu'on passe un peu à l'as. Mais par victime, il faut imaginer à la fois être victime des coups de son conjoint, mais aussi d'extorsion de fonds, parce qu'on est crédule, de victime de propriétaires peu scrupuleux qui abusent de nos conditions de vie, etc. Parce qu'on est vulnérable, donc on ne peut pas se défendre socialement, économiquement, etc. Donc c'est, voilà, la violence, elle est avant tout tournée contre les personnes. Et pour les personnes qui commettent des actes violents, des passages à l'acte agressif, voire fatal, bah pour moi, elles sont avant tout, du coup, le canal de la violence intrinsèque de l'humanité qui a toujours pas appris à bosser là-dessus, sur nos pulsions de meurtre, sur comment c'est, pour moi, on manque de cours de philo et d'éducation en maternelle, quoi, hein, grosso modo, c'est quand même ça. Pourquoi on est habité par cette violence-là? De quoi elle est le symptôme, de quoi elle est le nom, et pourquoi on se l'empoigne pas une... Ouais. On a organisé des rencontres dans le Tarn là au printemps, c'était sur l'enjeu de accueillir l'intensité, parce que des fois c'est peut-être aussi ça qu'on entend dans le derrière le terme de folie, c'est cet enjeu d'intensité qui nous dépasse, quoi, qui nous dépasse en nous-mêmes, qui nous dépasse chez l'autre, de quelle place on lui fait, à quoi elle nous sert, pourquoi on la cherche, etc. Ouais.
1: Héloïse est aujourd'hui capable de mettre ses voix à l'écart, de ne pas les laisser diriger sa vie. Elle se connaît mieux, elle est plus armée, plus attentive à elle. Et puis elle a des responsabilités nouvelles, m'a-t-elle dit, depuis qu'elle a eu un enfant, dont l'équilibre psychique dépend en partie d'elle, sa mère. Pour autant, ses angoisses n'ont pas disparu. La folie n'est peut-être plus une épée de Damoclès qui la menace, mais la possibilité de la folie reste très présente.
2: Je pense que je fais le lien avec ce truc que j'ai appelé dans le bouquin, là, le messie, mais non, de ce cheminement spirituel à me demander mais est-ce que je suis vraiment le messie, mais oui, mais non, et qu'en fait je saurais jamais. Bah, c'est un peu pareil par rapport à ma folie, je serai jamais complètement l'un ou l'autre, dans le sens où je suis pas à l'abri d'un accident de la vie dramatique qui me fasse de nouveau perdre pied. Ni à ce moment-là de refumer et de repartir de plus belle. Du coup, souvent c'est une question qu'on pose aux pères aidants, notamment est-ce que vous êtes rétabli, qui serait un critère. Pour moi, c'est en tout cas pas une ligne d'arrivée qui est franchie. C'est quelque chose qui sera là toute ma vie, la possibilité dégoupiller à nouveau. Ce qui s'est passé quand même dans l'intervalle, parce que des moments difficiles j'en ai eu, hein, depuis 2010 je prends plus de médoc et j'ai plus de suivi par un psychiatre, mais ça m'est arrivé de vivre des trucs pas faciles et ça a pas forcément pris les formes que je connaissais. C'était plus quelque chose comme un peu de l'implosion intérieure, d'avoir l'impression que tous mes mécanismes de défense s'effondraient, là, comme ça. C'était une autre forme de crise. Et ce que ça met aussi en lumière pour moi, c'est qu'il faut pas penser maîtriser l'avenir des gens juste au vu de leur diagnostic. Moi, j'ai fait au moins 3 grosses bouffées délirantes majeures assez facilement, et certains l'ont fait. On pourrait me qualifier de schizophrène. Et ben, du coup, quelqu'un qui est schizophrène, on s'attend à ce qu'il dégoupille un peu toujours de la même manière. Bon, c'est peut-être un peu simple, il se dit comme ça, mais pour dire que voilà, c'est plus complexe que ce qu'on aimerait que ce soit. Moi, ça m'arrive encore d'avoir des voix, mais vraiment juste quand je suis très fatiguée ou très stressée. Et du coup, je les interprète avant tout comme un signe de « Ah, faut faire un break, il faut dormir » ou « Qu'est-ce qui te stresse que tu veux pas regarder en face ?» Et je sais, par exemple, sur cette question d'être mieux outillée, je sais qu'il faut surtout pas que je me mette à écouter ce que me dit la voix. Parce que le risque, c'est de repartir dans un dialogue. Comme c'est très ludique et très addictif dans mon cas, en tout cas, il y a plein de voix où c'est vraiment atroce ce qui se passe pour les personnes qui les entendent. Mais dans mon cas, ça, je pourrais être tentée de faire un question-réponse, de faire des jeux de mots, de me remettre à décortiquer tout ça, et qu'il faut que je m'éloigne de cette tentation-là, quoi. Ouais.
1: Barge, le livre d'Héloïse, est un outil d'émancipation. Un outil parmi d'autres, et il faut se saisir de ces outils pour s'émanciper soi, pour aider l'autre aussi, pourquoi pas, à s'émanciper. On a la chance aujourd'hui d'avoir des outils. Et pourtant, on a l'impression que la situation ne s'améliore pas vraiment. Alors, qu'est-ce qui manque ?
2: Chose qui manque encore aujourd'hui en France, c'est un vrai mouvement de personnes vivant avec des troubles psy, alors qu'il y en a ailleurs, aux États-Unis, en Angleterre, qui ont vraiment permis une dynamique d'émancipation collective. Parce que moi, mon épanouissement individuel, il m'intéresse un petit peu, mais c'est quand même pas central. Alors que justement, il y a encore tellement d'injustices, de souffrances, d'isolement. Et comme moi, j'ai pu bénéficier de ces dynamiques collectives-là, et que j'ai pu voir combien c'était porteur, ben, ouais, ça, c'est un des trucs qui me questionne, de pourquoi ça a pas émergé, ou pourquoi ça n'a pas duré, ou pourquoi c'est très localisé sur des petits bouts du territoire. Et ça, ce serait super. Après, concrètement, moi, je sais que la réponse, c'est bah, vas-y, meuf, lance-toi. Et c'est la question du temps associé. C'est combien, quel temps et quelle énergie je peux encore mettre là-dedans. Et là, à l'heure actuelle, en tout cas, c'est sûr qu'il n'est pas infini. Contrairement à d'autres époques, notamment quand j'étais plus jeune, quoi, où j'avais moins de, d'obligations, on va dire, comme ça, ou de responsabilités.
1: Je me demande si Héloïse a des regrets, si elle pense parfois à ce qu'aurait pu être sa vie sans les voix, sans les épisodes de folie, si elle pense aux brillantes études dans lesquelles elle s'était lancée avant de bifurquer.
2: Non, moi j'ai pas de regrets. Et je comprends par contre que des gens puissent en avoir, des gens qui se lancent dans des brillantes études, qui se cassent la gueule, il y en a quand même un certain nombre, quoi, et qui, du coup, c'est la bascule totale. On passe d'école d'ingénieur à retourner vivre chez papa-maman, et puis, au final, peut-être parce que plein de facteurs péjoratifs, un mauvais accompagnement dans le soin, on se retrouve à mon âge, 45 ans, à vivre seul en appart et à pas avoir... quelque chose qui nous retient à la vie, hein. Il faut pas oublier qu'il y a quand même beaucoup de suicides, quoi, hein, chez les personnes ayant des troubles psy. Moi, j'ai donc la chance de pas avoir eu ce cheminement-là. Mais par contre, je sais que ce que j'ai eu à traverser, c'était indispensable. J'aurais pas pu faire autrement, quoi, hein. Et que à chaque fois que j'ai redécoupillé, bah, souvent c'était parce que j'étais prête à me lancer dans un truc avec beaucoup de déni. Soit un choix de formation, soit un choix de vie important, et qu'en fait je ne m'avouais pas à moi-même que ça ne me correspondait pas, et donc c'est vraiment pour moi comme des échappatoires au final, quoi, un truc pour s'éjecter de là de manière un peu abrupte et violente, mais en général c'est... après coup je comprends pourquoi j'ai pas pris ces voies-là, et je comprends pourquoi à 20 ans il y a eu besoin que j'en passe par là, quoi. Ouais. Ce qui est pas le quoi. Chaque histoire est différente, hein, y compris avec les mêmes symptômes, etc. Mais c'est vrai que la mienne, c'était celle-là. Et ouais, moi, je regrette pas de ce que j'ai eu à vivre avec toutes ces manifestations cheloues, quoi.
1: À la presque fin de notre entretien, je dis à Héloïse que j'ai eu beaucoup de plaisir en l'écoutant. Je l'ai trouvée super, elle a l'air chouette. Ça donne de l'espoir, je me dis, que chacun, chacune puisse se rétablir. Mais tout de suite, elle enchaîne pour faire un petit rappel parce que non, non, non, tout le monde n'aura pas sa chance.
2: Avec les gens que j'accompagne au taf, le nombre de récurrences de traumas dans l'enfance ou de familles violentes, ou l'alcool, ou qui font que dès le départ c'est dur en fait, et que bah ouais, c'est, j'ai beau jeu moi avec l'amour que j'ai reçu de mes parents, ma fratrie de quatre, des parents maraîchers bio, que ça m'a permis plein de trucs, d'évoluer dans le milieu anarcho-autonome dans les années 2000, bah ouais, j'ai eu plein de clés que des gens ont pas eu. Donc par exemple, moi je me pose pas du tout en rôle modèle, tu vois, par exemple, il y a toute une dialectique autour de l'espoir dans la question du rétablissement et de la pérédance, de il faudrait donner de l'espoir, quoi, les personnes qui s'en sortent, elles donnent de l'espoir aux autres. Moi je suis pas du tout à l'aise avec ce discours là parce que l'espoir c'est pas très matériel comme donnée, et je pense que si déjà on permettait à tous les gens d'avoir des conditions matérielles d'existence basiques, mais qui permettent de pas avoir à se soucier comment on paye le loyer, l'essence, la bouffe, etc., on serait déjà un paquet à se sentir mieux, et c'est peut-être plus un enjeu que l'espoir. C'est peut-être un peu trop du registre chrétien, hein, pour moi, ou de la religiosité, comme ça, quelque chose d'un peu impalpable, un vent frais sur votre chevelure, mais en fait, c'est vachement plus les mains dans le cambouis, quoi, qu'on fait évoluer les choses, moi, j'ai l'impression. Mais après, je comprends. Je vais pas non plus, alors surtout pas mépriser les gens qui ont de l'espoir en m'entendant parler. Et sans doute, moi, il y a d'autres gens qui ont joué ce rôle-là, tu vois, pas forcément d'espoir, mais figure d'attachement, de gens où tu dis, ah, tain, ça a l'air cool ce qu'elle vit. Et encore maintenant, tu vois, par exemple, il y a une meuf qui s'appelle 13, qui a sorti un livre qui s'appelle Charge, peu de temps après moi. Et moi, je suis trop contente qu'elle existe, mais grave la niaque. Et en plus, elle a grave du charisme et de la classe et de se sentir portée. Moi, j'aime bien me sentir emballée et embarquée et portée par le propos des gens, par leur ce qu'ils dégagent, leur élan, etc. Voilà. Mais c'est chacun, sans doute, sa manière de se rattacher à des gens et de pour continuer à tenir, quoi. Hein. C'est aussi ça dont il s'agit. Hein.
1: J'espère que, tout comme moi, vous avez aimé écouter Héloïse, la quarantaine, 10 années de cheminement entre folie et psychiatrie, 30 carnets, des lettres, des dessins d'embarges qui racontent cette aventure à la fois jouissive et dangereuse du délire. Bon, mais c'est pas le tout. Tant qu'il y a de la vie, il y a des poils aussi. Alors ces poils, elle en dit quoi ?
2: Eh ben, moi je suis quelqu'un qui a des poils un peu partout. Voilà, pas encore beaucoup dans les oreilles, mais par exemple j'en ai quelques-uns dans le nez que j'appelle mes antennes. Et de temps en temps j'arrache une antenne parce que vraiment elle capte trop de choses et elle devient trop visible. Voilà, sinon effectivement j'en ai partout, j'ai un rapport ambivalent avec eux. De temps en temps je les caresse, de temps en temps je les arrache, c'est variable. Voilà.
1: Avant de la quitter, j'avais une question un peu bizarre à lui poser. Je me suis demandé si Dja était présent pendant notre entretien, si c'était pas un peu lui qui m'avait répondu, Dja étant son nom de messie.
2: Dja. Non, eh ben non, Dja est un peu rangé au placard, hein, quand même. Ouais, ouais. Bah, depuis un moment, ouais, c'est tout l'enjeu de bah, qu'est-ce qu'on garde de ça ? Comment il y a un spleen après, tu vois ? Où on fait son deuil du soi mystique, du délire. Et puis, bah, on est nombreux à en parler. Quoi. Régulièrement, j'en parle avec des gens que je croise au boulot, quoi, de qu'est-ce qu'on garde de ça ? De cette expérience-là, y compris du coup sur l'aspect spirituel, où moi, comme je suis pas outillée au départ, mes parents étaient pas croyants, donc j'ai pas une trame à laquelle je peux me référer pour penser ça, ces questions-là. C'est toujours un peu de la bricole, tu vois. Je trouve pas mes clés de bagnole pendant 24 heures, je me dis, allez, une petite prière, vas-y, elles vont réapparaître, et en même temps, c'est anecdotique, donc c'est ouais, de la bricole, ouais, comme ça.
1: Si vous voulez en savoir plus, faites un tour sur barge avec un g.blog. Vous y trouverez aussi des liens utiles, des informations sur Le Grand Ordinaire aussi, le film de Mathieu, le compagnon d'Héloïse. Et puis, ce rappel que Barge, le livre, est un prétexte pour aller à la rencontre des gens et échanger autour de la folie. Quant à nous, dans Du Poil Sous les Bras, on se retrouve dans un mois, et puis d'ici là, un peu partout sur les radios locales engagées et engageantes, en ligne aussi, parce que tout le monde n'a pas la chance d'avoir Du Poil sous les bras et sur sa bande FM.
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0: Vous mettez dans le même sac, en tout cas dans la même phrase, le rap et Yasmina Khadra. Je suis pas d'accord. Je pense que le rap est une sous-culture, hein, d'analphabète, et je pense au contraire que Yasmina Khadra est un grand écrivain français.
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0: quand même des mecs en survêtement qui savent pas lire et pas écrire. Est-ce que Joe Star et les gens qui ont ça ne sont pas des caricatures en fait. Blanc, ma parole s'y va, avec l'espèce de geste comme ça. On voit depuis 85, ça fait 20 ans qu'on voit les mêmes casquettes, les mêmes mouvements de main, le même rap débile. Ce qui m'inquiète le plus dans les paroles du rap, c'est pas leur brutalité, c'est la médiocrité du truc. Pour lui, le rap, c'est jamais que l'équivalent d'une idée. C'est-à-dire que c'est l'imitation du truc d'américain, toujours après.
1: C'est terriblement inquiétant. Des gens sont enfermés, emprisonnés dans un jargon sinistre. Vous me parlez de Diam, c'est très intéressant parce que ça résume le débat et le problème. Ce texte est, si vous voulez, témoigne d'une misère poétique affligeante. Je laisse de côté le jugement moral sur je pourrais pas être patron donc je vends de la merde à des bourges. C'est tout simplement poétiquement nul.
2: Salut à vous, vous êtes en compagnie de l'inconsolable, comme chaque mois, pour 2 heures de bon son. C'est la 90e émission de Rapologie aujourd'hui. Vous l'écoutez sur Radio Fréquence Paris Pluriel 106.3 FM à Paris, ou alors sur Radio Dragon, sur Radio Zinzine, sur Radio Royan, ou encore sur Radio Broussailles, qui depuis peu rediffuse également cette émission. Aujourd'hui, on va découvrir ensemble 14 nouveaux albums de rap anglophone. C'est une émission intégralement consacrée au rap anglophone que cette 90e émission. Et 14 très bons albums. Il y en a dont vous avez déjà entendu des extraits précédemment, comme celui de Brother Ali et Ent. D'autres, pas du tout. C'est le cas de la plupart des albums que vous allez entendre aujourd'hui. Beaucoup de nouveautés donc, de découvertes aussi, que j'ai vraiment hâte de partager avec vous. On va donc pas s'éterniser plus longtemps sur les grands discours et passer au gros son tout de suite avec, pour commencer, je ne le présente plus, Brother Ali accompagné du beatmaker Ent. Écoutez-moi ça.
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Qu'est-ce qu'il est beau ce sample, franchement, magnifique et magnifiquement bien, bien réalisé, je trouve. À l'instant, on vient d'entendre le rappeur Us Kingpin avec le morceau Resident Poet sur une prod signée Macapella. Gros big up à lui, franchement ça tue. C'est un morceau extrait de Threesome 5 Only Built for Supermodels qui est sorti ce mois-ci. Juste avant, on a écouté Chez Noir et Superior, la rappeuse Chez Noir qui est une excellente rappeuse que j'aime vraiment beaucoup. Aux côtés de Sarok, par exemple, pour moi, font partie clairement des meilleures plumes et des meilleurs flows du rap féminin. Toute époque et tout territoire géographique confondu. Bref, je m'arrête là. Et donc, elle est ici accompagnée du beatmaker Superior, qui signe de très très belles prods sur cet album intitulé Seeds in Babylon, et dont on vient d'entendre l'extrait Revelation, Révélation. Et puis encore avant, on a débuté cette émission avec, je vous le disais, le rappeur Brother Ali accompagné de l'excellentissime beatmaker Ent, qui forme la moitié du duo Atmosphere, avec ce morceau intitulé Higher Learning at the Skyway, avec une prod tellement, mais tellement belle, vraiment une prod somptueuse, et le flow de Brother Ali qui, comme d'habitude, me met des grosses tartes à chaque phase. C'est vraiment dinguerie sur dinguerie cet album, qui s'appelle Satisfied Soul, qui vient de sortir et dont je vous invite franchement à aller écouter l'entièreté du contenu. On retourne tout de suite à la musique avec Remson Bad Bones, ça s'appelle Dirt Road.

Apologie sur FPP 106.3 FM à Paris, ainsi que sur Radio Dragon, Radio Zinzine, Radio Royan et maintenant Radio Broussailles. Et on vient de s'écouter une seconde session musicale qui a débuté, je vous le disais, avec ce MC que je ne connaissais pas. Et putain, mais quel kicker de ouf! Il s'appelle Remson Bad Bones et il signe un excellent album intitulé, enfin c'est un EP plutôt, intitulé White Rabbit, Lapin Blanc, avec ce titre Dirt Road. Il faut dire au passage que la prod est complètement dingue et son flow tout autant. Donc grosse double claque que j'ai pris avec, avec ce disque. On en écoutera d'autres extraits dans l'émission. Juste après, on a écouté Rim et Van der Slice sur cette très belle instru aussi. Le morceau s'appelle One Day, un jour. Et cet extrait de l'album Corner Disciple qui vient tout juste de sortir. Et puis, on a terminé cette seconde session musicale avec Terminology et Bronze Nazareth. Le morceau s'appelle Fargo avec en featuring Wise P. Cet extrait de l'album Things I Seen, les choses que j'ai vues ou choses que j'ai vues. Et puis ben voilà, j'en ai terminé pour cette seconde session musicale. Je vous propose d'entamer tout de suite la troisième. Aujourd'hui, c'est la folie, hein. Franchement, je sais pas ce que vous en dites, mais moi je dis, c'est la folie.

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1: Vous êtes en compagnie de l'inconsolable pour cette 90e émission de Rapologie. On vient d'écouter dans l'ordre tout d'abord le groupe Cost Contra qui s'est fait connaître avec ses freestyles assez dingues, je dois bien le reconnaître. Vous pouvez les trouver sur YouTube assez facilement. Il y a notamment l'un d'entre eux, j'ai plus son nom en tête, mais qui est oufissime sur ses placements et son art de storyteller. Bref, je referme là la parenthèse. Donc Cost Contra est ici accompagné du beatmaker Marco Polo, qui avait précédemment bossé, je sais pas si vous vous souvenez, avec des tonnes de rappeurs, mais notamment avec Afro, que j'aime beaucoup aussi. Ils signent ici un album ensemble intitulé In Case You Forgot, au cas où vous auriez oublié, au cas où vous auriez oublié. Et c'est ainsi que le morceau qu'on vient d'écouter s'intitule, avec une bête de prod qui tabasse comme il faut, et puis bah, les flows qui vont avec. Juste après, on s'est écouté Crime Apple avec le morceau Steel, encore sur une prod de DJ Skiz. C'est un extrait de Jaguar on Palisade 3. Et puis on a terminé avec Godfather Dom et Jazz Spastix pour ce track bien jazzy pour le coup, intitulé Beat and Bassline, c'est-à-dire un beat et une ligne de basse. Bref, la basse du Peura quoi. Et cet extrait de l'album Writer's Delight qui vient là aussi tout juste de paraître. On retourne au son sans plus tarder avec Terminology et Bronze Nazareth. Ça s'appelle Do You Remember et c'est précédé par un prélude musical magnifique. Écoutez ça.

là là là là, cette gifle, franchement, on n'en prend pas souvent des comme ça. Mais là, j'ai pris une bonne grosse gifle, ça fait du bien. Avec ce rappeur, je vous l'ai dit tout à l'heure, que je ne connaissais pas, que j'ai découvert tout récemment, et qui s'appelle Remson Bad Bones, rappeur anglais, avec ce morceau Try Not To Judge, Essaye De Ne Pas Juger, avec en featuring Verbs, autre excellent rappeur. Le morceau est extrait toujours de White Rabbit, et juste avant, on a écouté Rim et Van der Slice avec le morceau Night Drives. Morceau qui effectivement nous plonge fort bien dans l'ambiance de ces virées nocturnes dont il est question. Très très beau morceau avec une belle prod. Et puis encore avant, on a démarré avec ce track absolument magnifique signé Thermanology et Bronze Nazareth et intitulé Do You Remember? Te souviens-tu? Je vous l'ai dit, précédé d'un prélude musical qui introduit en quelque sorte la prod. C'est un morceau en featuring avec Superstar Snuck et c'est toujours extrait de l'album Things, I Seen. Trêve de parole, on va s'écouter tout de suite un bon son brut pour les truands et pour les kiffeurs d'opéra. C'est signé Brother Ali et Ent, ça s'appelle Ocean of Rage. Océan de rage, très beau titre, magnifique morceau, avec une prod très singulière, je trouve. Bon, j'en dis pas plus, écoutez plutôt.

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1: Lui aussi, c'est un putain de kicker, franchement. Fred Rostar, à l'instant, du groupe Onyx. Accompagné de Jay Nice sur ce disque intitulé Flestar, et dont est extrait le morceau qu'on vient d'entendre avec un flow hors du commun. Ça s'appelle Promises, promesses au pluriel. Et je l'ai programmé à cet endroit-là de l'émission parce que juste avant, on a écouté un morceau de King Ping, très beau morceau aussi, intitulé quant à lui Promise, c'est-à-dire promesse au singulier. Je trouvais ça marrant que ces deux morceaux se retrouvent là un peu par hasard. Pour ce qui est de Us King Ping, c'est une prod signée Talent Ted sur laquelle Us pose son flow. Et encore avant, on a débuté cette session musicale, je vous le disais, avec un track magnifique, sublime, signé Brother Ali et Ent, intitulé Ocean of Rage, Océan de Rage, toujours extrait de leur album commun Satisfied Soul. Je vous propose de retourner tout de suite au son avec Terminology et Bronze Nazareth. Cette fois-ci, ça s'appelle History Lesson, leçon d'histoire. Écoutez-moi ça. 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

mortel cette session musicale, c'est cool, c'est très très varié je trouve. On a démarré avec Terminology et Bronze Nazareth et le morceau History Lesson avec en featuring John Connor et Nimka, et non pas Rimka du 113, Nimka du je sais pas combien, sur un track bien boom bap qui défonce bien et en même temps assez cuivré, assez chaleureux je trouve. Juste après, on a eu KRS-One avec un track bien boom-bap aussi, mais cette fois-ci beaucoup plus sombre, bien plus hardcore sur la prod et l'ambiance. Et je trouve ça mortel. KRS-One qui est vraiment un ancien du Peura, il sortait son premier album intitulé Return of the Boom-Bap. Déjà à l'époque, le retour du boom-bap en 1993. Il a aujourd'hui 59 ans, c'est un rappeur du Bronx historique dans le rap états-unien. Et puis dans le rap international hein, d'ailleurs. Et voilà, il fait son retour avec ce nouvel album intitulé Temple of Hip Hop Global Awareness, c'est-à-dire le temple du hip-hop, conscience globale. Et c'est un très bon album, je dois dire, bien plus sombre et plus hardcore, notamment sur les prods, que ses précédents disques. Et c'est pas pour me déplaire, je trouve que ça change. Et puis il faut bien noter quelque chose à l'écoute du track comme de l'album, c'est que KRS-One ne s'arrête pas de progresser, notamment en matière de flow. Et je trouve que là pour le coup c'est vraiment manifeste, c'est vraiment frappant d'un disque sur l'autre. À chaque fois il prend du niveau, alors qu'il a 59 piges, qu'il rappe depuis je sais pas combien d'années, il sortait son premier album je vous le disais en 93, et le gars s'arrête pas de bosser, et de bosser encore pour prendre du niveau et pour perfectionner son flow. C'est de plus en plus fluide, de plus en plus recherché je trouve sur les placements, et ça c'est vraiment une bonne chose et une bonne surprise. C'est pas tous les anciens qui agissent de la sorte, donc gros big up à lui pour ça. Et puis on a terminé cette session musicale avec la rappeuse Chez Noir sur une prod de Supérieur, à nouveau avec ce morceau intitulé Sovereignty, pas facile à prononcer, toujours extrait de leur album commun Seeds in Babylon. Et je trouve que la prod est absolument sublime, et le flow de Chez Noir comme d'habitude, hein, tout aussi sublime. Donc gros coup de cœur ce track aussi. Voilà pour cette session, on retourne au son avec Remson Bad Bones et ce troisième extrait intitulé Soul Searching. Sérieusement, c'est quoi cette prod et ce flow de malade mental ?

toujours à l'écoute de Rapologie, c'est la 90e émission aujourd'hui sur Fréquence Paris Pluriel, sur Radio Dragon, sur Radio Zinzine, sur Radio Royan ainsi que sur Radio Broussailles. Et on vient de s'écouter ensemble trois tueries. La première signée Ramson Bad Bones, je vous le disais, ça s'appelle Soul Searching et à la recherche de l'esprit. Je crois que ça veut dire quelque chose comme ça. En tout cas, c'est... je sais pas quoi dire, j'ai pas les mots tellement c'est ouf, franchement. Juste après, on a écouté Godfather Don et Jazz Spastics avec le morceau Unstoppable. Unstoppable, inarrêtable. Cet extrait de l'album Writer's Delight. Et puis on a terminé avec The Fly Hooligan et le morceau Ride and Exact. Vrai et exact sur une prod de Agor et cet extrait de l'album L.O.N.B. Qui vient tout juste lui aussi de sortir. On retourne à la musique avec un dernier extrait de Brother Allier Ent, ça s'appelle Drum, D-R-U-M.

vous êtes toujours en compagnie de l'inconsolable pour cette 90e émission de Rapologie. On vient d'écouter dans l'ordre Brother Ali et Ent avec le morceau Drum D-R-U-M, batterie, ça veut dire ça. Et oh là là là, qu'est-ce que ça cogne, qu'est-ce que ça groove. C'est un vrai plaisir des oreilles, tout, vraiment tout au long du track. Juste après, on a écouté Cost Contra et Marco Polo avec le morceau Shanghai Tower, la tour de Shanghai. Il s'est pas foutu de leur gueule à Cost Contra, Marco Polo. Hein. Franchement, sur le petit disque qu'ils ont commis ensemble, il y a pas mal de belles prods, je trouve. C'est le cas de celle-ci. C'est toujours extrait donc, de leur album commun In Case You Forgot. Et puis, on a terminé avec White Shadow et Son of Saturn, que je ne connaissais pas. Enfin, Son of Saturn, si. White Shadow, non. Ils signent ensemble un album intitulé C'est beaucoup. Et le morceau qu'on a écouté à l'instant s'appelle Golden Ratio. Et on va s'écouter tout de suite un autre morceau signé cette fois-ci Rim et Van der Slice. Ça s'appelle Hazel Story. Et c'est parti.

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1: Vous n'écoutez pas Skyrock, mais Fréquence Paris Pluriel, ou Radio Dragon, ou Radio Zinzine, ou Radio Royan, ou Radio Broussailles. En tout cas, c'est pas Planète Rap, mais c'est Rapologie. C'est autre chose, et on vient d'écouter ensemble, dans l'ordre, tout d'abord Rim et Von The Slice avec le morceau Hazul Story, sur une prod absolument incroyable, notamment la première partie. Je suis moins fan de... Le morceau est vraiment divisé en deux parties, en deux prods différentes. Je suis clairement moins fan de la deuxième partie. Par contre, la prod de la première moitié de morceau, là, elle tabasse vraiment comme il faut. Juste après, on s'est écouté Kingpin avec le morceau Flashing Life, sur une prod de Mac Appella, encore. Et encore une tuerie. Et puis on a terminé avec Crime Apple et le morceau 30 Minute Drive for a Nut. C'est un titre assez drôle, c'est 30 minutes de drive, de conduite, pour une noix. Alors ça donne envie d'en savoir plus sur cette histoire, franchement ça titille ma curiosité. En tout cas, la prod est signée Brown 13 et c'est toujours extrait de l'album Jaguar on Palisade 3. On retourne au son sans plus tarder, j'ai encore pas mal de trucs à vous faire écouter, et on démarre avec Cost Contra et Marco Polo et ce troisième et dernier extrait de leur album commun Mountain Climbers.
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0: Aïe.
1: Ça tue. Et c'est signé KRS-One. Lui, quand il fait du boom bap, il fait pas semblant de faire boom et de faire bap. Hein. Ça boom bap bien comme il faut, ça fait bouger le cou. Le morceau qu'on vient d'écouter s'intitule Height, tout simplement. Et quelle tuerie, franchement. C'est toujours extrait de l'album Temple of Hip Hop Global Awareness qui vient juste de sortir. Juste avant, on a écouté White Shadow et Son of Saturn avec le morceau Encephalon Flux avec en featuring Silk Road Gunman. C'est toujours extrait de l'album Seppuku. Et puis, encore avant, on a débuté avec Cost Contra et Marco Polo et le morceau Mountain Climbers, grimpeur de montagne. Très beau morceau sur un sample bien fameux. Et c'est bien beau tout ça, mais combien de temps il me reste? Il me reste pas grand chose pour vous faire écouter tout ce qu'il me reste à vous faire écouter. Vite, vite, vite, on se dépêche, on arrête de parler trêve de parlotte et on retourne à la musique avec Recognize Ali et Stu Bangers. Le morceau s'intitule Kill Swines for Less.

Bien voilà, c'est déjà la fin de cette émission de dingue de Rapologie. C'était la 90e émission sur Fréquence Paris Pluriel, Radio Dragon, Radio Zinzine, Radio Royan et Radio Broussailles. On vient de s'écouter 2 heures de son de folie et on a terminé avec une dernière session de 4 morceaux. Le premier signé Recognize Alias 2 Bangers, intitulé Kill Swines for Less, extrait de leur album commun Guerrilla Dynasty 3. Juste après, on a écouté Godfather Don et Jazz Spastics avec le morceau Revolution, Révolution, extrait de leur album Writer's Delight. Juste après encore, on a écouté KRS-One, c'était le 3e extrait de son nouvel album Here Today. C'est le titre de cet extrait. Très bon morceau là aussi. Et puis on a terminé avec la rappeuse Chain Noir et le beatmaker Superior avec l'intro musicale de leur album commun City in Babylon, que j'ai décidé de vous diffuser, même si c'est une intro musicale, parce que je la trouve absolument sublime et qu'il eût été tout à fait déraisonnable que vous vous passiez d'écouter ça. Voilà, j'espère que l'émission vous aura plu, qu'elle vous aura donné envie d'aller creuser un peu tout ça. Comme d'habitude, vous pouvez la retrouver dès le lendemain de sa diffusion sur FPP, sur le bandcamp de Rap au Logis en 3 mots. Faites passer le mot, faites tourner le son, c'est fait pour ça. Merci pour votre écoute et votre fidélité, et au mois prochain. Ciao.

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